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1: Vous êtes toujours à l'écoute de Radio Tunis, Channel Inter, il est 7h, le point de l'actualité. Bonjour, un conseil ministériel restreint consacré au secteur de l'eau s'est tenu hier sous la présidence de la chef du gouvernement. Le conseil a décidé un ensemble de mesures visant à renforcer l'approvisionnement en eau courante et à améliorer la gestion des ressources hydriques à l'échelle nationale. Ces mesures ont pour objectif de garantir l'accès à l'eau courante dans toutes les régions grâce à la prévention des interruptions de distribution. Le Conseil a en outre appelé à améliorer la performance des réseaux, renouveler les infrastructures vieillissantes, déployer des systèmes intelligents de détection des fuites et accélérer l'adoption des compteurs intelligents. La campagne de récolte de céréales a démarré dans plusieurs gouvernorats. Les prévisions tablent sur une récolte supérieure à 22 millions de quintaux, dépassant les 20 millions enregistrés l'an dernier. La PDG de l'Office des céréales, Salwa Ben Hadid, a déclaré que les prévisions tablent également sur la collecte de 12 millions de quintaux. La quatrième édition du Salon international de l'industrie agroalimentaire en Afrique a démarré hier au parc des expositions du CRAM avec la participation de plus de 30 pays. Il se poursuivra jusqu'au 11 juin. Le salon est considéré comme l'un des principaux événements spécialisés dans l'industrie agroalimentaire sur le continent africain. Il rassemble fabricants, fournisseurs, distributeurs, investisseurs et experts. La candidature du village de Sidi Bou Saïd en vue de son inscription sur la liste du patrimoine mondial sera examinée lors de la 48e session du comité du patrimoine mondial de l'UNESCO qui se tiendra en République de Corée du 20 au 29 juillet. L'UNESCO précise que le dossier tunisien figure parmi les 30 nouvelles propositions d'inscription qui seront soumises au vote des 21 États membres du comité. Ce sera entre le 24 et le 26 juillet. Actualité dans le monde, les États-Unis et l'Iran ont échangé de nouvelles frappes hier soir autour du détroit d'Ormuz. L'armée américaine a annoncé avoir visé des systèmes de défense anti-aérienne, des stations de contrôle au sol et des radars iraniens en réponse à ce que Washington présente désormais comme la destruction par l'Iran d'un hélicoptère Apache de l'armée américaine. Les frappes ont duré 4 heures. Le commandement central américain, le CENTCOM, a affirmé que les avions de combat ont utilisé des munitions de précision et ont visé 20 cibles iraniennes situées près du détroit d'Ormuz. Il a indiqué que l'opération a été menée sur instruction directe du président Donald Trump. Et Téhéran a immédiatement riposté. Les gardiens de la révolution ont affirmé avoir lancé des missiles et des drones contre 21 cibles américaines situées dans le Golfe et en Jordanie. Parmi les objectifs revendiqués, une base en Jordanie qui abrite des hangars accueillant des avions F-35, des installations américaines au Koweït et le quartier général de la 5e flotte américaine à Bahreïn. L'armée américaine a indiqué que la majorité des projectiles iraniens ont été interceptés. Et Washington affirme que sa réponse est terminée et qu'elle ne vise pas à déclencher une nouvelle guerre totale. L'Iran a de son côté averti que des ripostes plus sévères suivraient si les frappes américaines se poursuivaient. Et le président américain a néanmoins continué à défendre la possibilité d'un accord avec Téhéran. Un responsable de la Maison-Blanche a assuré que Trump considérait toujours qu'un accord de paix avec l'Iran restait à portée de main malgré les frappes. Et les marchés pétroliers ont immédiatement réagi à cette nouvelle escalade militaire. Le Brent a progressé pour évoluer.

0: Bonjour à tous et bonjour à toutes et bienvenue dans votre matinale. Il est temps d'ouvrir les yeux, de prendre un bon café, de laisser entrer la lumière et de démarrer cette nouvelle journée dans la bonne humeur. Pendant les prochaines heures, je vous accompagne avec une sélection musicale soigneusement choisie, des classiques intemporels, des voix inoubliables, des mélodies venues d'ici et d'ailleurs, du tango argentin au fado portugais, en passant par les plus belles chansons de films et quelques trésors d'Amérique latine. Allez, une matinée placée sous le signe de la douceur, de l'évasion, du plaisir, de la découverte. Talq Driss et la technique, et c'est Fawaz Bentmasek. Et je suis ravi de vous partager ces moments, bien sûr soigneusement choisis. Et installez-vous confortablement. La journée commence en musique, s'il vous plaît, tout de suite.
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Il est 7h10 sur RTCI. Bienvenue à tous ceux qui viennent de se joindre à nous. Un petit coup d'œil de la météo de ce jour. Le soleil sera au rendez-vous sur l'ensemble du pays avec un temps chaud et largement ensoleillé. Les températures varient entre 24 degrés ce matin et 36 degrés dans l'après-midi. Du côté de la mer, les conditions seront calmes, idéales avec les activités en bord de plage. Excellente journée à tous et à toutes.

Aujourd'hui, Frédéric Mariat. Un nombre important d'aventuriers cultivés ont eu une vie que l'on peut qualifier de double, dans laquelle l'action proprement dite a côtoyé la création littéraire, cette seconde s'inspirant largement de la première. C'était là le cas de Joseph Conrad, de Bernard Traven, de Robert Louis Stevenson et de bien d'autres encore. Parmi ces écrivains aventuriers, l'anglais Frédéric Mariat, né en 1792 et mort en 1848, a réussi une alternance parfaite entre les deux activités, puisqu'après une carrière bien remplie d'officier de la marine, il a décidé en 1830 de se consacrer entièrement à l'écriture, en nous léguant une œuvre riche qui a eu une grande influence sur les auteurs de récits d'aventure de la seconde moitié du XIXe siècle et du début du XXe siècle, avec notamment deux œuvres, Mr. Midshipman Easy, publié en 1836, et The Children of the New Forest, de 1847. Frédéric Mariat est le fils d'un riche marchand député du Parlement anglais et il fait preuve, depuis son plus jeune âge, d'un désir d'aventure maritime, plusieurs fois contrarié. Il entre cependant en 1806 comme aspirant à bord de la frégate impérieuse qui le conduira dans une série d'aventures comme une action guerrière sur la côte française de la Gironde, un sauvetage en mer, la capture de plusieurs navires sur la côte méditerranéenne d'Espagne et une prise d'un château en Catalogne. En 1809, atteint de la malaria, Mariat est évacué sur le Victorious. Lorsqu'il guérit, il retourne en Méditerranée à bord du navire Centaure et sauve à nouveau un marin tombé à l'eau. Il navigue ensuite jusqu'en 1811 sur plusieurs navires, l'Atlas, la Chubb, l'Aeolus, dans les Bermudes et sur les côtes de la Nouvelle-Écosse au Canada. Il sauve ce dernier navire au cours d'une tempête et repêche plusieurs hommes tombés à la mer. Lorsque la guerre avec l'Amérique se déclenche en 1812, sur la frégate le Spartan, il participe à la capture d'une centaine de navires américains, ce qui lui vaut d'être promu au grade de lieutenant avant de devenir capitaine à la fin de la guerre avec la France en 1815, en servant sur l'Espiègle et le Newcastle. Il se consacre alors à des études scientifiques, invente un canot de sauvetage qui lui vaut une médaille d'or et se marie. En 1820, à bord du Beaver puis du Rosario, il envoie en Angleterre la dépêche annonçant la mort de Napoléon à Sainte-Hélène. C'est aussi lui qui effectue un croquis du corps de l'empereur sur son lit de mort. En 1824, à bord du Larne puis du Tisse, il participe à une expédition en Birmanie. En 1829, il est commandant de la frégate Ariane qui a pour mission la recherche des bancs de sable autour de l'île de Madère et de l'archipel des Canaries. Ça sera là sa dernière mission, après laquelle il décide en 1830 de se consacrer à l'écriture avec la parution de son premier roman, The Naval Officer, l'officier de marine. Il continue alors à écrire des romans tout en dirigeant de 1832 à 1835 The Metropolitan Magazine. Son plus grand succès en librairie sera Mr. Midshipman Easy, paru en 1836. Mariat ne s'arrête pas de voyager pour autant, puisqu'il passe une année à Bruxelles et voyage aux États-Unis et au Canada, où il sert dans l'armée britannique contre les patriotes du Bas-Canada. Devenant membre de la Royal Society, il s'installe en 1843 dans une petite ferme où il meurt en 1848. Sa fille Florence Mariat connaîtra la célébrité après lui en devenant écrivaine, éditrice, chanteuse, actrice et dramaturge. Les romans de Frédéric Mariat ont servi de modèle pour les futurs romans de la mer, citant parmi ses œuvres « Les marins d'eau douce »,« Le pirate »,« Le vaisseau fantôme »,« Le naufrage du Pacifique » ou « Les nouveaux Robinson »,« Les colons du Canada »,« Le petit sauvage », enfin une œuvre très technique, « Code universel de signaux à l'usage des navires, du commerce, de toutes les nations ».

7h24 minutes et vous écoutez RTCI. Je vous envoie un peu de fraîcheur avec les Eurythmics. Ça remonte aux années 80 avec Annie Lennox, la belle voix d'Annie Lennox. Here comes the rain again. Je vous rappelle qu'à 8h30, vous avez rendez-vous avec votre émission quotidienne Focus Enfants. Ça concerne les enfants, comme le porte si bien son titre. On continue en musique avec Shadé, Smooth Operator.

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2: Bienvenue à toutes et à tous, c'est Focus Enfant, Moaz Chérif, bonjour.
3: Bonjour Rafef, bonjour à tous les petits citoyens tunisiens.
2: Aujourd'hui, c'est une occasion de réfléchir à l'importance des liens fraternels dans la vie des enfants. Comment donc encourager nos enfants à construire des relations positives avec leurs frères et sœurs?
3: Ah bien, on doit d'abord commencer à encourager les parents de faire des frères et sœurs et de ne pas laisser nos enfants tout seuls. Vous ne pouvez pas imaginer ce que c'est la vie d'un enfant unique, parce qu'il y a un attachement en sens unique qui se fait avec les parents, et ça ne lui permet pas de s'épanouir réellement, parce que dès qu'il s'éloigne de ses parents, il a l'impression d'être un petit peu perdu et il n'a pas eu le temps de développer toute cette richesse de communication qui existe dans une fratrie nombreuse. La relation frère est une relation unique, Rafef. On ne doit pas aujourd'hui la sublimer. Elle est sublime. Elle est sublime, mais ça ne veut pas dire que c'est un long fleuve tranquille. Bien au contraire. C'est fait tellement de chamailles, tellement de recherches de la bulle des uns par rapport aux autres, de chercher les frontières, de chercher comment se remettre après des petits conflits, comment essayer de faire plaisir à qui on a fait de la peine. C'est l'apprentissage de la vie au quotidien, l'apprentissage de la générosité, du don de soi, mais aussi l'apprentissage de comment demander de l'aide, tout simplement.
2: Absolument.
3: Parfois ça vient spontané, parce qu'il vous côtoie tellement, il voit cette tristesse dans le regard, cette absence d'entrain, et on devine tout de suite pourquoi c'est comme ça. C'est être accompagné même en étant tout seul, c'est être présent même quand l'autre est loin. C'est une relation indescriptible et indicible et qui existe et indéfectible, parce que rien ne peut rompre les liens de sang. On peut défaire un mariage, mais on ne peut pas défaire une fratrie.
2: Tout à fait.
3: Donc c'est des liens indéfectibles et c'est une personne sur qui on peut compter, quelles que soient les conditions, qui ne va pas vous juger, qui va vous tendre la main.
2: Tout à fait.
3: Donc c'est un recours inconditionnel. Bien évidemment qu'il y a des conflits, mais ce sont des conflits souvent après avoir séparé qui vont rapprocher, parce qu'en fin de compte, les liens de sang vous appellent et vous retrouvent. Que de frères et sœurs ont connu des périodes difficiles et se sont séparés pendant des durées plus ou moins longues, mais que sont beaux et quelles sont belles les retrouvailles après, et de ne plus se poser des questions sur le lendemain, mais de se rappeler de ces beaux jours de l'enfance pendant lesquels on a rigolé, pendant lesquels on a dévolé des pentes et pendant lesquels on a fait plein de bêtises qui resteront gravées à jamais dans notre mémoire. Et je souhaite à tous ceux qui ont un enfant unique d'avoir la générosité et le courage de donner un petit frère ou une petite sœur à l'enfant qu'ils ont.
2: Merci Moaz Chérif.
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Voilà, et en public, c'était Amanda Lear avec son incontournable Follow Me, un hymne disco sorti en 78, qui a conquis les pistes de danse européenne et est devenu l'un des plus grands succès de sa carrière. Une chanson avec beaucoup de rythme, des rythmes envoûtants, avec une voix immédiatement reconnaissable qui continue de faire vibrer les générations, d'ailleurs toutes les générations. Amanda Lear, on parlera tout à l'heure sport dans cette matinale avec la Coupe du Monde bientôt. Il y aura Nodine Hafsi, notre chroniqueur, qui sera au studio à partir de 8h30. Pour l'instant, on va changer de rythme musical avec Stan Gates, Joao Gilberto.

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0: Ça, c'est la boîte à musique signée Michel Jonas. Bienvenue à tous ceux qui viennent de se joindre à nous. 7h58, vous êtes sur la bonne station, vous êtes sur RTCI. On poursuit ce réveil tout en musique avec des mélodies qui donnent le sourire et une playlist soigneusement choisie pour bien démarrer la journée avec Tarek Idrissi à la technique. La matinale continue donc et vous êtes au bon endroit. Je vous laisse pour l'instant avec Denis Chéouche pour sa chronique Le vrai du faux sur RTCI. Bonne journée.
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0: Bonjour. En matière d'alimentation, nombreux sont les avis préconçus et les idées reçues qui, sans fondement réel, se transmettent. Ainsi, pour maigrir, bien manger ou encore éviter les cancers, chacun possède son truc, une idée révolutionnaire, mais souvent fausse. Faisons tomber certaines idées fausses au sujet de l'alimentation. Certains sont convaincus que ne pas manger fait mincir. Alors vrai ou faux ? Eh bien, c'est faux. C'est là une idée reçue qui persiste encore et toujours, alors qu'elle est en fait très dangereuse et contre-productive. Celle comme quoi, pour perdre du poids, la solution serait de ne pas manger. C'est simple, n'est-ce pas ? Logique même. On ne mange pas, donc on va perdre du poids. Sauf qu'en pratique, cela ne se passe pas exactement de cette façon. Même sans apport régulier, votre organisme va se nourrir et aller puiser dans ses réserves. C'est vrai. Donc oui, vous allez perdre du poids. Mais de manière ponctuelle, car le corps va en effet reconstituer ses réserves lorsque vous mangerez après une période de jeûne. Sauter un repas ou ne pas manger pendant une journée vous assure donc une reprise de poids immédiate. La solution réside plutôt dans une réduction des portions et une meilleure sélection des aliments, bien plus efficace pour une perte de poids durable. Bonne journée.
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4: 8h sur les ondes de Radio Tunis, chaîne Inter, un flash de l'actualité. Bonjour, un conseil ministériel restreint consacré au secteur de l'eau s'est tenu hier sous la présidence de la chef du gouvernement. Le conseil a décidé un ensemble de mesures visant à renforcer l'approvisionnement en eau courante et à améliorer la gestion des ressources hydriques à l'échelle nationale. Ces mesures ont pour objectif de garantir l'accès à l'eau courante dans toutes les régions grâce à la prévention des interruptions de distribution. Le conseil a également appelé à améliorer la performance des réseaux, renouveler les infrastructures vieillissantes, déployer des systèmes intelligents de détection des fuites et accélérer l'adoption des compteurs intelligents. L'ASTEG adapte son système de gestion du réseau électrique au nouveau contexte des énergies renouvelables. Un système automatisé de prévision de la demande en électricité vient d'être développé par l'ASTEG et l'Agence japonaise de coopération internationale. Ce système vise à maintenir la stabilité de l'exploitation du réseau électrique en raison de l'introduction croissante de sources d'énergie renouvelable. Ces sources sont caractérisées par leur forte variabilité, ce qui pourrait impacter la stabilité du réseau électrique. Des rencontres d'affaires et de partenariat tuniso-algériennes se tiendront le 27 juin au siège de la Chambre de commerce et d'industrie de Sfax, organisée en collaboration avec la Chambre de commerce de Tbessa. Cette manifestation verra la participation d'une délégation d'hommes d'affaires algériens représentant plusieurs secteurs d'activité afin d'explorer de nouvelles opportunités de coopération et d'investissement. Les Tunisiens peuvent voyager sans visa dans 66 pays. Selon le Henley Passport Index 2026, les détenteurs d'un passeport tunisien peuvent accéder à 66 destinations à travers le monde sans visa préalable classique grâce à des exemptions de visa, des visas à l'arrivée, des visas électroniques ou des autorisations de voyage en ligne obtenues avant le déplacement. Ces pays sont répartis à travers l'Afrique, l'Asie, l'Océanie et l'Amérique. Avec 66 destinations accessibles, la Tunisie occupe la 69e place mondiale dans le classement Henley Passport Index 2026. Actualité dans le monde, les États-Unis et l'Iran ont échangé de nouvelles frappes autour du détroit d'Ormuz. L'armée américaine a annoncé avoir visé des systèmes de défense anti-aérienne, des stations de contrôle au sol et des radars iraniens, en réponse à ce que Washington présente désormais comme la destruction par l'Iran d'un hélicoptère Apache de l'armée américaine. Les frappes ont duré 4 heures. Le commandement central américain, le CENTCOM, a affirmé que les avions de combat ont utilisé des munitions de précision et ont visé 20 cibles iraniennes situées près du détroit d'Ormuz. Il a indiqué que l'opération a été menée sur instruction directe du président américain. Téhéran a immédiatement riposté. Les gardiens de la révolution ont affirmé avoir lancé des missiles et des drones contre 21 cibles américaines situées dans le Golfe et en Jordanie. Parmi les objectifs revendiqués, une base en Jordanie qui abrite des hangars accueillant des avions F-35, des installations américaines au Koweït et le quartier général de la 5e flotte américaine à Bahreïn. L'armée américaine a assuré que la majorité des projectiles iraniens auraient été interceptés. Washington affirme que sa réponse est terminée et qu'elle ne vise pas à déclencher une

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2: Bonjour à toutes et à tous. J'ai le plaisir de vous retrouver avec la complicité de Nawel Saidi pour la chronique Au jour le jour.
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2: Nous allons nous intéresser à ce terme de Aouada. Aouada, ça veut dire un concert. Ça veut dire qu'une troupe musicale va venir et va faire sa performance. Et cette performance est appelée Aouada. Par extension, on va désigner de Aouada également la troupe dans certains cas. Mais cette troupe, on la nomme généralement Jaouk. Et le Jaouk traditionnel comprenait 3 à 5 musiciens. Et ce Jaouk, tel qu'il était nommé, a évolué vers le terme de Jaouka. Et lorsqu'on dit Jaouka, eh bien, ça veut dire le groupe, l'ensemble musical qui va être à l'origine de cette performance qu'on appelle Aouada. Et dans une Jaouka, il y a bien évidemment plusieurs musiciens et ces musiciens sont généralement accompagnés par une danseuse qu'on appelait Sana et non pas Raqsa. Et ce terme de Sana n'est pas véritablement resté dans notre vocabulaire au quotidien, même si il est encore utilisé dans quelques cas. Voilà donc le Jaouk et la Aouada qui nous intéressent ce matin.
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2: Voici un terme qui revient souvent lorsque quelqu'un est malade. On parlera parfois de médicament Raouani. Raouani, ça désigne tout ce qui est médecine traditionnelle. Et cette médecine traditionnelle est en général une phytothérapie parce que le Raouani se base beaucoup sur les herbes médicinales. Eh bien, ces herbes sont très nombreuses et dans la tradition tunisienne, on ira les cueillir pour obtenir parfois des infusions ou pour les utiliser comme cataplasme, mais en tout cas, cette médication Raouani, mal vue dans certains cas, bien vue dans d'autres, est une de ces médecines douces qui font partie de l'arsenal médical de proximité qu'on utilise dans chaque maison pratiquement. Raouani, un terme à retenir, il désigne tout ce qui est traditionnel en termes de médecine.
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2: Nous allons nous intéresser à 3 galeries d'art qui se trouvaient au centre-ville de Tunis et qui ont constitué une véritable bouffée d'oxygène dans le monde des arts. Il s'agit de la Galerie des Arts qui était animée par Juliette Naoum à la rue Ibn Khaldoun. Il y avait également avec Mahmoud Sehili la Galerie At-Taswir rue d'Alger et la Galerie Ertissem rue Saint-Jean animée par Abdelrazak El-Fehri. 3 galeries qui ont rassemblé les jeunes artistes des années 60-70, des jeunes artistes qui contestaient tant soit peu le monde de l'école de Tunis et qui peu à peu auront droit à l'expression complète et puis imposeront peu à peu leur art et deviendront les ténors de la production artistique en Tunisie. 3 galeries ont été le havre de tous ces artistes de toute cette génération, At-Taswir, Ertissem et la Galerie des Arts. Toutes les 3 ont disparu et aujourd'hui, au centre-ville, il reste peu d'espaces qui se consacrent ou qui accueillent du moins des arts plastiques. À bientôt sur RTCI en vous invitant à cueillir le jour nouveau qui se présente.
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0: Puis le crooner des crooners, la voix de velours Frank Sinatra avec cette chanson incontournable My Way. Juste pour rappel, My Way est une chanson à l'origine française signée Claude François. Comme d'habitude, bienvenue à tous ceux qui viennent de se joindre à nous. C'est la deuxième heure de votre matinale. Il est 8h16 et il est temps de parler football, de parler sport. Coupe du Monde oblige. Et nous recevons Nourdine Hafsi ici même en studio et en direct.
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0: Bonjour Nourdine Hafsi, ça va?
3: Oui, bonjour Frawes, je suis très content de te retrouver, de te revoir après tant d'années.
0: Oui, c'est vrai,
3: oui.
0: C'est gentil. Alors on est à 24 heures du coup d'envoi de la Coupe du Monde de football 2026. Nous allons parler des nouveautés du jeu introduite par la FIFA dans cette édition. Alors quel est l'objectif de ces nouvelles règles justement?
3: Alors le premier objectif, ouais, c'est d'accélérer le jeu et d'éviter, de diminuer le maximum les pertes de temps. Parce qu'on a constaté à certains moments que sur 90 minutes de jeu, c'est le temps d'un match de football, les équipes jouaient 52, 53 minutes. Tout le reste, c'était des pertes de temps. Alors il y aura 5 règles pendant cette nouvelle règle pendant cette Coupe du Monde. La première, elle concernera les changements de joueurs. Certains joueurs, en quittant le terrain, cherchaient à grappiller quelques secondes. Donc là, le joueur, il aura exactement 10 secondes et ça sera visuel. L'arbitre, il va faire un décompte, 1, 2, 3. S'il dépasse les 10 secondes, eh bien, il y aura une pénalité pour son équipe. La deuxième règle, c'est qu'actuellement, il y a 8 secondes pour les exécutions des touches, des remises en jeu. Et pour les 6 mètres, pour les gardiens, eh ben, ça sera 5 secondes, là aussi. Et sous peine, donc, encore une fois, de perdre la balle pour l'adversaire, dans le cas d'une touche, ou bien, dans le cas des 6 mètres, ça sera un corner. Alors, la nouveauté également, c'est que carton rouge direct pour tout joueur qui conteste une décision arbitrale en sortant, donc... la quatrième, c'est le masquage de la bouche. Certains joueurs, pour dire des choses qui ne sont pas très bonnes à l'adversaire, donc se masquent la bouche, donc c'est fini. Si jamais l'arbitre voit qu'un joueur masque la bouche pour dire quelque chose, eh ben, c'est le carton rouge direct. Enfin, le champ de la vidéo assistance référée a été élargi. Désormais, la vidéo peut intervenir pour rectifier le tir concernant des corners incorrectement exécutés ou certains seconds cartons jaunes. Parfois, des arbitres se précipitent, ne voient pas bien la phase de jeu. Eh bien, la VAR va l'assister, l'aider pour rectifier le tir. Voilà pour les 5 nouvelles règles à la Coupe du Monde 2026. Et comme par hasard, Fawez, ça sera au Mexique, donc aux États-Unis.
0: Et qu'est-ce que vous pensez de ces règles, justement, ces nouvelles règles? Qu'est-ce que vous en pensez?
3: Moi, je pense que oui, ça va améliorer. Tout dépendra des arbitres et des joueurs dans l'application, l'exécution de ces règles et surtout comment vont se... Je suis sûr qu'au début, il va y avoir quelques petits problèmes, mais ça va venir avec le temps. Je pense que ça sera automatique.
0: Et... Ouais. Alors l'introduction de ces nouvelles règles de jeu par la FIFA à la Coupe du Monde est cyclique. Hein. Il en a eu en 1970 et en 94, n'est-ce pas?
3: Oui, comme je viens de le dire, donc au Mexique c'était en 70 et là ça va être en Mexique en 2026, presque 56 ans après. Alors au Mexique, la première introduction, la première règle du jeu qui a été introduite, c'était les cartons jaunes et les cartons rouges pour clarifier les sanctions disciplinaires. Alors avant cette date, c'était verbal. L'arbitre, il appelait un joueur, il lui dit « Toi, tu as un carton jaune » et il le mettait sur son carnet. Voilà. Donc, pour éviter les suspicions et les interprétations peut-être controversées, on a donc introduit le carton jaune et le carton rouge. Puis, là, l'autorisation d'effectuer des changements. Avant 1970, il n'y avait pas de changement de joueur. Une équipe, par exemple, dont un joueur est blessé, eh ben, elle terminait le match diminuée. Elle n'avait pas le droit de changement. À partir de 1970, donc, on a introduit les changements. C'était 2 joueurs, mais pas pendant le match. C'était à la mi-temps. Voilà. Après, ça a augmenté, c'est devenu 5. Et au cours du match. En 1994, nouvelles règles, nouveaux amendements. Donc, interdiction pour le gardien de prendre le ballon quand il est suite à une passe d'un coéquipier. C'est fini, c'est terminé. Et l'application du barème à 3 points. Avant, c'était la victoire à 2 points. Donc, on a essayé de faire que les équipes soient plus offensives. Donc, on joue pour 3 points et non pas pour, disons, un point, un match nul d'un point. Voilà.
0: D'accord. Voilà. Alors, les premiers acteurs concernés par ces nouvelles règles sont les arbitres qui sont responsables de leurs applications. Et en deuxième lieu, les joueurs qui doivent aussi les respecter, non ?
3: Oui, la FIFA, comme d'habitude, elle a mobilisé 170 officiels pour cette Coupe du Monde 2026, donc pour les matchs qui vont se dérouler du 11 juin au 19 juillet, parmi lesquels il y a 6 femmes, il y a 2 arbitres femmes et 4 arbitres assistantes, au total 52 arbitres, 88 assistants, 31 arbitres vidéo. Alors, par confédération continentale pour l'Europe, c'est 15. L'Amérique du Sud, 12. La région de l'Amérique centrale et les Caraïbes, c'est 10 arbitres. La région asiatique, c'est 8. L'Afrique, 7. Et l'Océanie, c'est un arbitre. L'arbitre le plus âgé dans cette Coupe du Monde, c'est l'Australien, même si son nom est iranien, c'est Ali Rida Farhani. Donc, il a 48 ans. Et le plus jeune, c'est le Gabonais Pierre-Christian Gislin Achou. Il est âgé de 32 ans. La FIFA aussi a désigné l'arbitre du premier match qui aura lieu le 11 juin, le match d'ouverture entre le Mexique et l'Afrique du Sud, donc demain à 20h, ce sera le Brésilien Wilton Sampaio, qui a 44 ans.
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0: On continue avec vous, Nourdine Hafsi. Vous posez des questions aussi qui concernent évidemment la Coupe du Monde 2026. Alors, le corps arbitral de cette Coupe du Monde 2026 a été marqué par l'élimination de deux hommes en noir qui appartiennent au continent africain. C'est une première pour des raisons qui auraient pu être surmontées.
3: Alors, le premier, c'est le fameux arbitre congolais, donc Jean-Jacques Ndala, qui a officié la finale de la Coupe d'Afrique des Nations au Maroc, qui a été gagnée par le Sénégal. Eh bien, c'est la FIFA qui l'a retiré de la liste pour suite aux controverses qui ont suivi cette rencontre et qui est dans le dossier actuellement et sur la table du tribunal arbitral du sport. Pour le consoler, la Confédération africaine, qui l'a blanchi pour le déroulement de ce match, l'a désigné dernièrement pour la finale aller de la Champions League d'Afrique entre Mamelodi Sundowns et les forces armées royales marocaines. Alors le deuxième, alors là qui a fait vraiment scandale, c'est le Somalien Omar Abdelkader Artan, âgé de 34 ans. Eh bien, il a été refoulé à Miami, il avait un visa en bonne et due forme, et tout le monde a été surpris parce que normalement la FIFA aurait dû intervenir, il avait un visa, mais les Américains, ils ont appliqué la décision de la liste qu'ils ont faite avec la Somalie, qui fait partie de cette liste, parmi les pays, donc ils n'ont pas le droit de rentrer dans le pays qui a été qualifié par Trump, par un pays pourri, dans des termes franchement pas très...
0: Donc refoulé à la frontière.
3: Oui, il a été refoulé à la frontière. Son pays a tout fait pour que ça soit réglé. Il a été désigné sur le meilleur arbitre africain pour l'année 2026. Franchement, c'est un coup pour la FIFA. Elle a dit qu'on ne peut pas intervenir dans ce genre de situation. Malheureusement, donc Omar Abdelkader Artan ne pourra pas donc officier de match ni s'entraîner même aux États-Unis.
0: Alors demain, la parole sera accordée aux joueurs avec le démarrage de la compétition. En attendant, chacun y va de son pronostic, surtout les sites de partis sportifs concernant le vainqueur final de la 23e édition de la Coupe du Monde. Vous en avez, les pronostics?
3: Le pronostic, on sait que les sites de pronostics sont très développés en Europe, dans le monde entier. Il y a beaucoup d'argent dans ces jeux. Et pour le moment, les sites de paris sportifs, s'accordent globalement sur les favoris. Sont tous presque d'accord sur les favoris. Alors, au niveau des statistiques, Opta désigne, estime à 15%, à 15,98% les chances de victoire de l'Espagne. Donc l'Espagne en premier lieu. 12,38% pour la France et 6,72% pour le Portugal. Voilà le trio qui peut donc enlever cette Coupe du Monde. Et tout ce qu'on sait, c'est qu'Opta a toujours, disons, depuis quelques deux ou trois éditions, elle a eu des pronostics qui sont avérés justes. Et je pense que parmi ce trio, c'est parce que ce sont des équipes qui possèdent des ossatures, qui ont les moyens donc d'enlever cette Coupe du Monde. Mais on sait qu'on
0: fait. Allez, on va jouer le jeu pour finir.
3: Tout est possible.
0: Est-ce que vous avez un pronostic?
3: Moi, je pense franchement que ce sera la France en premier lieu. Ouais. La France, puis l'Espagne. Mais il y a aussi le Portugal qui a la possibilité, qui possède une très bonne équipe, une pléiade de très bons joueurs évoluant dans les plus grands clubs européens. Le Portugal de Ronaldo, donc ça sera la sixième Coupe du Monde. Donc, il peut donc accrocher ce trophée qui peut donc être sacré pour la première fois, parce que le Portugal n'a jamais été sacré à la Coupe du Monde.
0: Merci beaucoup, Nourdin Habsi. Donc, ainsi s'achève cette présentation de la Coupe du Monde de football 2026. Demain sera donné le coup d'envoi des rencontres. Mexico arbitrera le match d'ouverture opposant le Mexique à l'Afrique du Sud à 20h tunisienne. Oui. Et nous y reviendrons certainement, bien sûr, avec de plus en plus de détails. Demain, à 8h15, et ça sera un rendez-vous quotidien, j'imagine.
3: Oui, sauf le dimanche, où il y aura le dimanche après-midi, au niveau, avec notre collègue Mourad Ayari.
0: Merci beaucoup, Nourdin Habsi. À demain, donc, à 8h15, sur RTCI, bien sûr, pour vous donner tous les jours le résumé de ce qui se passe dans cette Coupe du Monde 2026. Merci beaucoup.
3: Merci, Fawaz.
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1: C'est comme un conflit individuel du travail. Si un conflit vous oppose à votre employeur, quelles sont les procédures à suivre pour faire valoir vos droits ? Il est à noter que le législateur privilégie obligatoirement une phase de conciliation avant tout recours aux tribunaux. Avant d'entamer des démarches officielles, il est conseillé de tenter de régler le différend directement au sein de l'entreprise. Pour cela, commencez par solliciter un entretien avec l'employeur, sinon, saisissez la commission consultative d'entreprise ou les délégués du personnel qui serviront d'intermédiaires. Si le conflit persiste, il faudrait introduire une demande de conciliation auprès de l'inspection du travail et de la réconciliation territorialement compétente. L'inspecteur du travail, dont le rôle de conciliateur, vous convoque ainsi que votre employeur pour une ou plusieurs séances d'écoute. Un procès-verbal de conciliation amiable est alors rédigé et signé par les deux parties. Cet accord met fin au litige. En cas d'échec, l'inspecteur du travail dresse un PV de non-conciliation. Ce document est indispensable pour pouvoir saisir la justice. L'action doit être introduite devant le conseil de prud'homme. Vous pouvez ainsi choisir d'assigner votre employeur devant le tribunal du ressort de l'entreprise où le travail est effectué, de votre lieu de domicile si le travail est exécuté en dehors de l'entreprise, du lieu où le contrat de travail a été initialement conclu. Le tribunal examinera les preuves, contrat, bulletin de paie, lettre de licenciement, afin de rendre son verdict, notamment en matière d'indemnité, si le licenciement est jugé abusif.
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C'est Léo Ferré qui vient de nous rappeler avec cet extra, cette chanson qui est très belle, tout son talent pour mêler poésie et passion. On reste dans l'univers justement de la poésie avec une autre plume incontournable de la chanson française, place maintenant à Claude Nougaro. Et lui, il nous donne son regard si personnel sur le 7e art, ça s'appelle le cinéma.

0: Il y a des chansons qui ne racontent pas seulement une histoire, elles nous emportent dans un tourbillon d'images et d'émotions. Écrites par Michel Legrand, Les Moulins de mon cœur et Celles qui traversent le temps, sans prendre aucune ride, laissez-vous porter par cette mélodie intemporelle, par ces paroles d'une infinie délicatesse. Voici Les Moulins de mon cœur.
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2: 9h sur les ondes de Radio Tunis, chaîne Inter, un flash de l'actualité. Bonjour, suite et fin aujourd'hui de la session principale du baccalauréat. Les résultats sont attendus pour le 23 juin. La session de contrôle aura lieu du 29 juin au 2 juillet. La publication des résultats finaux aura lieu le 12 juillet prochain. Le membre de la commission des finances du Parlement, le député Aïssam Chouchen, a déclaré que la commission avait auditionné plusieurs parties concernées par la révision du code d'échange, à l'exception de la Banque centrale. Aïssam Chouchen a précisé que la Banque centrale n'a pas répondu à l'invitation. Il a assuré que la proposition sera transmise à la séance plénière dès l'achèvement des consultations avec ou sans la présence de la Banque centrale. Le chef du bureau de communication de l'Observatoire national de la sécurité routière, colonel Chamseddin Adouani, a qualifié les motos de cauchemar sur les routes en raison de l'augmentation des accidents les impliquant. Il a annoncé une refonte globale des lois avec la création d'un cahier des charges strict pour les motocyclettes. Ce cahier des charges vise la réglementation des opérations de distribution, de fabrication, d'assemblage et d'importation des motos. La SNCF appelle les usagers de la route à faire preuve de vigilance et à respecter la signalisation et le code de la route au niveau de trois passages à niveau à Benhaous. Le ministre des Affaires sociales, Aïssam Lahma, a indiqué à Genève que la Tunisie est en train d'élaborer avec l'OIT une étude sur la gouvernance de l'économie des plateformes et des métiers numériques. Lors de sa participation à Genève aux travaux de la 114e session de la Conférence internationale du travail, Aïssam Lahma a ajouté que les résultats de cette étude serviront de référence pour garantir une meilleure protection des travailleurs de ce secteur. Le champ pétrolier de Hashtat atteindra son pic économique en 2031. Le pic économique désigne le moment à partir duquel les revenus générés par la production ne permettent plus de couvrir les coûts d'exploitation. Le champ pétrolier de Hashtat est l'un des plus importants de Tunisie. Il a été découvert en 1970 dans le golfe de Gabès. Sa production moyenne s'élève aujourd'hui à quelques 5000 barils de pétrole par jour, soit près de 14% de la production nationale. Actualité dans le monde, le ministère iranien des Affaires étrangères a affirmé que tous les pays de la région assument la responsabilité légale et morale d'empêcher l'armée américaine et Israël d'utiliser leur territoire ou leurs installations pour planifier, organiser, exécuter ou soutenir des actions hostiles contre l'Iran. Il a averti que l'Iran n'hésiterait pas à exercer son droit inhérent à la légitime défense en visant notamment les bases et installations logistiques utilisées pour les opérations contre l'Iran. Ce matin, l'Iran a annoncé avoir visé des bases américaines abritées par Bahreïn, le Koweït et la Jordanie en représailles à des frappes américaines contre des installations iraniennes près du détroit d'Ormuz. L'armée américaine affirme avoir répondu à la destruction la veille d'un hélicoptère Apache de l'armée américaine alors qu'il survolait le détroit d'Ormuz. L'armée sioniste a ordonné ce matin l'évacuation immédiate de trois localités du sud du Liban en prélude à leur bombardement. Les trois localités sont situées dans les régions de Saïda et de Nabatéa. Hier, au moins 11 martyrs libanais sont tombés dans les raids menés par l'entité sioniste contre le sud du Liban. gouvernement britannique a appelé les entreprises du Royaume-Uni à mettre fin à toute activité économique ou financière dans les colonies israéliennes en Cisjordanie occupée. La ministre britannique des Affaires étrangères a également estimé que les colons violents ne devraient pas pouvoir tirer profit de terres prises aux Palestiniens. La FIFA a retiré l'Espérance sportive de Tunis de la liste des clubs tunisiens interdits de recrutement. Actuellement, 8 clubs tunisiens sont interdits de recrutement par la FIFA pour un total de 17 litiges. Il s'agit du CSS, l'Union sportive monastérienne, Qawef El Gafsa, l'AS Jish, le Stade tunisien, l'Étoile du Sahel, l'AS Gabès et l'Olympique de Béja. Voilà, ne quittez pas, l'actualité revient dans une heure.

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2: Il est 9h11, merci d'être avec nous pour cette dernière heure de la matinale. J'espère que votre réveil se déroule en douceur. On poursuit ensemble avec de la bonne musique et quelques découvertes, des classiques intemporels et encore quelques rendez-vous pour vous accompagner jusqu'à la fin de l'émission. Installez-vous donc confortablement, la matinée continue sur RTCI.

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1: Bonjour les amis et bienvenue sur Radio Tunisienne Internationale dans votre boîte à outils. Alors vous venez de réussir un projet, de prendre une nouvelle fonction ou de lancer une initiative et cette petite voix familière chuchote à votre oreille. Tu n'es pas à la hauteur, tu as juste eu de la chance. Ils vont finir par se rendre compte que tu triches. Eh bien, bienvenue dans le club très sélect du syndrome de l'imposteur. L'outil du jour est le procès de l'imposteur pour transformer le doute paralysant en une clarté factuelle. Le piège, attention, c'est d'écouter l'émotion comme s'il s'agissait d'un fait. Le cerveau, pas peur de l'échec ou du jugement, préfère minimiser vos réussites pour vous maintenir dans votre zone de confort. Justement, comment mener le procès ? D'abord, ouvrez le tribunal. Dès que la sensation d'imposture surgit, ne la refoulez pas. Installez-vous avec votre carnet de bord et écrivez l'accusation précise « Je ne mérite pas ce poste, ce projet ». Ensuite, exigez les preuves factuelles, jouez le rôle de l'avocat de la défense. Demandez-vous des faits, pas des impressions. Énumérez vos diplômes, vos retours positifs passés, utilisez vos pépites extraites et vos années d'expérience terrain. Et enfin, le verdict des chiffres. Comparez l'accusation aux faits. Vous réaliserez instantanément que le dossier de l'accusation est vide. Remplacez la phrase « J'ai eu de la chance » par « J'ai travaillé pour être prêt quand l'opportunité s'est présentée ». L'action est donc sur la preuve. Les sentiments ne sont pas des faits. En forçant votre esprit à regarder votre feuille de route et vos compétences réelles, vous coupez le micro au saboteur. Voilà, mettez l'outil du procès de l'imposteur dans votre boîte à outils pour siéger en toute légitimité. C'est tout pour aujourd'hui. Rendez-vous se renouvelle avec vous. Eh bien, demain matin. D'ici là, portez-vous bien. Bye bye.
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0: Ah oui, ça c'est pas mal du tout. C'est Autour de Lucie avec, c'est le nom du groupe bien sûr, avec la voix, la belle voix de Valérie Leliot. C'est ce qu'on appelle la scène alternative française. Et donc c'est extrait d'un album qui date déjà, donc de 1999 ou 2000. Ça s'appelle Faux Mouvement. Très très belle musique dans tout cet album. D'ailleurs, on va écouter un deuxième titre. Ça s'appelle tout simplement Sans Commentaire.
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Nous venons d'écouter Leïla au pays du carrousel d'Anour Brahm, une parenthèse de douceur où le oud dialogue avec le piano et l'accordéon dans une atmosphère presque hors du temps, une musique qui invite au voyage, au silence et à la rêverie.

Et Laurie Dautombe, sur cette matinale, merci pour votre fidélité et votre compagnie. Passez une excellente journée. Gardez le sourire et le rendez-vous est donné pour demain dès 7h avec Reysel Bouzrib à la technique. Je remercie Fabrice Butmasek avec vous. À demain sur RTCI à 7h. Bye.

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1: 10h sur les ondes de Radio Tunis, chaîne Inter, un flash de l'actualité. Bonjour, un conseil ministériel restreint consacré au secteur de l'eau s'est tenu hier sous la présidence de la chef du gouvernement. Le conseil a décidé un ensemble de mesures visant à améliorer la gestion des ressources hydriques et à garantir l'accès à l'eau courante dans toutes les régions grâce à la prévention des interruptions de distribution. Suite et fin aujourd'hui de la session principale du baccalauréat, les résultats sont attendus pour le 23 juin. La session de contrôle aura lieu du 29 juin au 2 juillet. La publication des résultats finaux aura lieu le 12 juillet prochain. Journée caniculaire aujourd'hui en Tunisie, un pic de 35 degrés sera atteint sur les régions côtières et les hauteurs. Le mercure grimpera jusqu'à 40 degrés ailleurs avec apparition locale de sirocco. Cette forte chaleur entraînera l'apparition de cellules orageuses locales l'après-midi sur les régions de l'ouest. Des pluies parfois abondantes jusqu'à 40 mm par endroit sont prévues sur les gouvernorats de Kasserine, Sidi Bouzid, Kairouan et Zaghouan. Le chef du bureau de communication de l'Observatoire national de la sécurité routière, colonel Shamseddine Adouani, a indiqué que le taxi-moto est une activité illégale et inexistante dans les réglementations en vigueur en Tunisie. Il a précisé que les contrevenants sont poursuivis pour transport de personnes sur un véhicule non assuré et sans autorisation. La plateforme d'urgence Najda pour les accidents vasculaires cérébraux sera lancée dans les prochains jours. Le directeur général de la santé, Walid Najda, a indiqué que cette plateforme permettra d'orienter le patient victime d'un AVC vers l'établissement de santé le plus proche et de permettre une meilleure prise en charge dans les meilleurs délais. Un grand requin blanc a été observé entre la Sicile et Tunis. Il a été filmé en mai dernier par des plongeurs qui effectuaient une opération de nettoyage des fonds marins pour récupérer des filets abandonnés au fond de la mer. C'est la première fois qu'est signalée la présence rare et exceptionnelle de ce seigneur des mers nageant dans les profondeurs de la Méditerranée. Cette espèce est en voie d'extinction. Elle figure sur la liste des espèces qui doivent être obligatoirement protégées. Après 6 ans d'absence, le Festival international de jazz de Tabarka signe son grand retour. La 20e édition se tiendra du 2 au 9 juillet prochain au Théâtre de la Mer. La ville de Tabarka accueillera également une série de spectacles gratuits de street jazz ouverts à tous, transformant ses places, ses rues et ses espaces publics en scènes vivantes et animées. Actualité dans le monde, le ministère iranien des Affaires étrangères a estimé aujourd'hui que les États-Unis avaient porté atteinte aux efforts diplomatiques en cours visant à mettre fin à la guerre après de nouvelles frappes américaines contre des cibles dans le sud de l'Iran. Et la télévision d'État iranienne a rapporté ce matin que quelques 20 000 personnes n'ont plus accès à l'eau potable à Sirik, ville portuaire du sud de l'Iran, après des bombardements américains dans la nuit sur 2 réservoirs d'eau. Et le ministère iranien des Affaires étrangères a averti que l'Iran n'hésiterait pas à exercer son droit inhérent à la légitime défense en visant notamment les bases et installations logistiques utilisées pour les opérations contre l'Iran. L'armée sioniste a ordonné ce matin l'évacuation immédiate de 3 localités du sud du Liban en prélude à leur bombardement. Les 3 localités sont situées dans les régions de Saïda et de Nabatiya. L'Inde a confirmé qu'elle travaille à couper l'eau des fleuves qui coulent au Pakistan et qui prennent leur source sur son territoire. L'Inde a dénoncé unilatéralement il y a un an un traité de partage des eaux en représailles à un attentat qu'elle avait attribué à Islamabad. Voilà, ne quittez pas, l'actualité revient dans une heure.
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4: Intersigne.

ou qui utilisent le sens des langues, justement, le meilleur sens, nous sommes en 2026, pour dire aux jeunes que nous sommes de ce monde, de ces rives, de ces langues. Hedy Fabet, Sorbonnard, il a écrit une série de livres consacrés à la science-fiction et à son monde. On va lui dire, Hedy Fabet, le roman ou le romancier, là, les deux, sont-ils encore au monde?

0: Hedifebte. Alors, tout d'abord, de la science-fiction au roman. La science-fiction, c'est déjà un roman, une autre manière de voir le romanesque. Et là, vous passez au roman. Comment avez-vous construit, tissé ce passage?
1: D'abord, quand j'ai écrit deux romans de science-fiction dès le début, et j'ai présenté ces deux romans à Comar, et ils ont été refusés. Et j'ai rencontré les jurys de ces deux, et ils m'ont dit, il y a une bataille entre eux, et finalement, le chef, qui est académicien de langue arabe, a dit non. Non, non, non, c'est ça, c'est pas de la littérature.
0: C'est pas de la littérature. C'est quoi la littérature alors? Que peut encore la littérature? Jean-Paul Sartre.
1: La littérature, c'est travailler avec le personnage, la langue et l'espace, que ce soit en science-fiction ou en réalité quotidienne. Cela te permet, quand tu veux comprendre l'existence d'un être humain ou l'existence d'un citoyen ou d'un homme moderne. C'est ça. Pour moi, il n'y a que l'homme moderne qui m'intéresse. L'homme historique, c'est autre chose. Il faut, par exemple, Hannibal. Je l'ai remis à la réalité moderne parce que lui, ce qu'il a fait dans sa vie est encore réel, encore possible d'être réalisé.
0: Vous rappelez un titre, un de vos titres, Lawaada Hannibal. Si Hannibal était parmi nous, était encore vivant, qu'aurait-il dit, qu'aurait-il imaginé, qu'aurait-il proposé?
1: Et ce que j'ai fait avec Hannibal, d'abord, il est tombé amoureux d'une Tunisienne. Et à ce moment-là, elle, une Tunisienne normale, qui n'a jamais entendu de Hannibal, de l'histoire de Carthage, alors que Carthage, c'est là, chez nous. C'est ça, les jeunes. Ils apprennent, même à l'école, ils négligent l'histoire de Carthage, de Hannibal, un petit peu en passant.
0: Vous avez dit une Tunisienne normale. Cet adjectif est intéressant. Qui est normal, qui n'est pas normal de nos jours?
1: Normal, c'est-à-dire, elle vit avec les Tunisiens normalement, sans être ni intellectuel ni autre chose. C'est-à-dire, elle vit de son travail et elle pense au mariage, elle pense à. C'est ça, le normal. Mais il va pas loin.
0: Je pense à Edgar Morin, là, qui vient de nous quitter, un grand nom, qui lui travaille sur le possible, de l'improbable, et qui dit, de toute façon, vivre, c'est s'épanouir, c'est pouvoir aimer, pouvoir s'émerveiller, pouvoir adorer. Nous sommes en 2026. Hedy Vebert, vous parlez de ces jurys qui, au lieu de multiplier les questions, suppriment les questions, les points de suspension, les points d'interrogation, et proposent leur point. Le point final qui fait peur, qui toujours fait peur, le point final, c'est, ils se marièrent et eurent beaucoup d'enfants, quoi. Le point final, c'est le happy end, c'est ça. Donc, un membre d'un jury, met des points là où il faut peut-être, mettre, autre chose. Un peu d'espoir, du possible.
1: Écoute, la langue arabe, il y a des niveaux, d'après les académiciens. Le niveau élevé, c'est Charles Jehili, la poésie avant l'islam. C'est pas vrai.
0: Mais hey, vous êtes prof de français et vous écrivez en arabe. Vous avez choisi d'écrire en arabe.
1: En arabe.
0: D'ailleurs, quand un professeur de français écrit en arabe, écrit-il vraiment en arabe? Je veux dire que vous proposez du possible,

0: vous proposer ce qu'on pourrait appeler d'autres possibilités, une trame, puisque nous parlons de tissage et de passage, et à ce moment-là, laisser le temps faire son travail. Il ne s'agit pas de demander aux gardiens des langues, ou des gardiens du possible, ou les gardiens des littératures, des meilleures littératures, on ne leur demande pas de juger, de préjuger, de surjuger, et de juger, de continuer à juger. On leur demande de dire s'ils ont aimé, n'ont pas aimé, c'est toujours subjectif.
1: Non seulement aimer ou pas aimer, c'est voir le travail que fait l'auteur francisant en écrivant en arabe. C'est, il fait un travail fou parce que il va combiner entre la phrase française et la phrase arabe pour donner un arabe moderne. Il n'y a pas encore un arabe moderne.
0: Vous parlez de...
1: Surtout dans la littérature.
0: Votre phrase, j'ouvre votre livre là. Bien sûr que là, on va vous faire un tout petit peu reproche, parce que c'est toujours possible. Pourquoi avez-vous choisi cette police? Je veux dire que là, c'est infiniment petit, comme si le romancier ou les personnages eux-mêmes cherchaient l'impossible invisible ou voulaient rendre l'invisible visible. Pourquoi avez-vous choisi cette graphie, dit Abdullah, qui m'a posé énormément de problèmes là?
1: Ah oui.
0: Pourquoi avez-vous choisi cette graphie?
1: Ça, c'est...
0: On va faire un reproche, un petit reproche quand même.
1: Non, non, je comprends, c'est pas la première fois. Un éditeur m'a dit, vous êtes un amateur.
0: Voilà, bon, c'est pas grave. C'est un ratage, mais vous assumez les ratages, vous. Alors, à la page 94, « Zultuha marrataini wa tahadathtu ma'a walideiha » لكنني وجدت صعوبة في التواصل مع أمها فهي لا تتقن الفرنسية جيدا. Donc là, c'est un dialogue entre deux personnages. Je lui ai rendu visite à deux reprises, j'ai parlé avec ses parents, j'ai trouvé énormément de difficultés pour communiquer avec sa mère parce qu'elle ne maîtrise pas très bien la langue française. Et là, votre histoire dans le dernier roman que vous avez proposé, que j'ai lu pour la radio, pour Intersigne, et je félicite l'établissement de la radio, parce que moi je lis pour la radio, et je continue à lire pour la radio, je découvre un roman tunisien écrit par un professeur de français en arabe, et qui se pose des questions, et qui pose mille et une questions. Et nous sommes en train de vous dire qu'un Tunisien qui a envie de passer ses vacances et de zapper, de tourner la page, parce que là, les réseaux asociaux broient du noir, vous proposent du faux, archi faux, tellement faux que ça ressemble à un certain vrai. Où est le vrai? Où est le faux? Alors quittez tout cela, allez au bord de la plage et prenez sous les filtres Amel, je vais dire Amel, riwayat al-hadithat.
1: Amel.
0: Je vais vous dire pourquoi. Moi, j'ai lu Thulathiyat al-Alam comme si c'était Thulathiyat al-Amel. Parce que, alors je traduis, hadithat, c'est la trilogie, vous dites, de la douleur. Et moi, j'ai vu dans cette douleur un certain bonheur ou l'envie de trouver une note d'espoir dans un monde qui, comme le dit Edgar Morin, à force de sacrifier l'essentiel pour l'argent, on finit par oublier l'urgence de l'essentiel. C'est un peu d'espoir, une note d'espoir. Dans ce roman, pour moi, la trilogie de la douleur, c'est la trilogie du bonheur de Catherine, ce personnage exceptionnel qui a dit à un psychiatre blasé, qui a été maltraité un de ces matins, alors qu'il négociait la vie, regardait les dépressifs, il avait ramassé quoi comme coup de poing ce jour-là? Il avait décidé de changer de métier. Et Catherine qui lui dit non, non, je te prie de revenir à la vie et aux vivants et d'écouter ou d'essayer d'écouter cette belle Kabyle, femme Kabyle, berbère, marocaine, très belle, trop belle, dirait Baudelaire, elle n'est pas belle, elle est pire, et qui a perdu la parole, qui parle pas parce qu'elle vient de perdre un être exceptionnel, un Tunisien, Chihab, qu'elle avait rencontré, qui lui avait transmis l'amour des chiffres, l'amour des mathématiques, la passion de la physique, et qu'elle a perdu suite à un accident, tout ce qu'il y a de plus terrible, de plus bien dramatique, sûr, dirait Camus, bien, cet accident, alors qu'il voulait être au rendez-vous, parce qu'il avait promis à ses parents d'être chez lui, de ne pas quitter son domicile. Je ne vais pas raconter le roman à Edith Abbott, mais Je suis convaincu que dans votre roman, Catherine est un personnage exceptionnel.
1: Oui.
0: Ah, avec le soupir. Donc vous cachez votre jeu, vous, en tant que romancier. Vous avez rencontré cette Catherine.
1: Les personnages de ce roman, le père, l'enfant qui a été tué, son père, et Catherine, et son mari, sont mes amis.
0: Vous les connaissez dans la vie?
1: Ah oui. J'ai vécu avec eux en France.
0: Là, j'ai compris.
1: Et ce sont des gens excellents. Ce sont des gens qui combattent une société qui rejette l'étranger, rejette tout ce qui n'est pas français, avec les idées de l'extrême gauche, l'extrême droite.
0: C'est un lapsus. Nous sommes contre les extrêmes.
1: Oui.
0: L'écueil des extrêmes.
1: Voilà comment se transforme une douleur très logique, si on ose dire,
0: en lourde. Douleur douloureuse, lourde,
1: douloureuse,
0: profonde, qui a touché l'infiniment petit d'une jeune adolescente qui adore, qui est tombée amoureuse d'un jeune adolescent.
1: Et ça, c'est, il a vécu la douleur pendant un laps de temps très... on revient au roman. Quand il cherchait à sauter les rails et à arriver
0: à l'heure,
1: et alors il a perdu la raison, il a perdu la ville, et finalement il est mort. Mais il a souffert énormément d'avoir changé de statut d'un enfant très intelligent à un imbécile.
0: En d'autres termes, quand un romancier ne tient pas compte du lecteur, je vais vous le reprocher, et fait encore une fois. Je commençais à lire le roman, je dis, mais c'est pas possible. Page 12 ou 13, déjà un cadavre. Et il dit, mais qu'est-ce qu'il va nous raconter après, là? Alors que c'est l'idylle, et vous dites en 2026 que le meilleur ne dure pas, risque de disparaître d'une seconde à une autre, comme ça. Nous risquons de perdre l'essentiel en quelques secondes.
1: Oui, quand tu écoutes un père qui perd son fils, d'autant plus qu'il y a une relation plus de parental, mais d'amitié. Il a mis tout son savoir sur cet enfant. Et cet enfant est intelligent et brillant. Et tout à coup, il disparaît. Alors lui, il n'a plus envie de vivre. Sa petite amie, elle commence à sortir d'une société très fermée. Le berbère, il est fermé, la famille berbère...
0: On va dire pas tous, mais du moins son père, qui vit en France, se pose des questions, dit « j'ai une fille, elle est très belle, peut-être la solution c'est de lui demander de rentrer au Maroc pour qu'elle se marie comme ses sœurs ».
1: Oui.
0: Mais respectons ce père, quand même. Elle dit ça parce que nous sommes en 2026, on ne se marie plus. Et que le risque de vivre, pas seulement en France, ou pas seulement en Allemagne, ou un peu partout, est de subir... ce qu'on pourrait appeler les réseaux, le réseautage, l'inhumain. Et Edgar Morin, il dit, attention, est-ce que l'être humain n'est pas en train de vidanger son humanité et de se débarrasser des choses essentielles? Donc là, Hedy Fept, quand on voit une affiche, c'est l'intelligence artificielle, il suffit de faire une remarque. Certains collègues se retournent contre toi et te disent « mais ça va pas, non, cette affiche nous plaît ». Et pourtant, elle est fausse. C'est l'intelligence inintelligente et artificielle. Quand on voit toutes les affiches qui sont maintenant proposées sur les réseaux sociaux, ce ne sont plus les artistes tunisiens. Et Dieu sait que nous avons en Tunisie quelle palette, la passion de la couleur. Nous avons l'Union des plasticiens tunisiens, un appel à contribution que l'Union des plasticiens tunisiens écrivent au ministère des Affaires culturelles, au ministère du Tourisme, l'Artisanat, pour leur dire à tous les ministères, au moins pour la conception des affiches, faites appel aux jeunes Tunisiens qui n'attendent que ça, qui vivent avec ce bleu exceptionnel, avec le blanc de Kairouan qui est génial et pluriel, avec non pas la carte postale, Sidi Bou Saïd, mais la verdure d'un pays qui s'appelle encore Tunis al-Khadra. Quel est votre avis?
1: La couverture.
0: Ah ben votre couverture.
1: Voilà.
0: La couverture. Elle est comment, cette couverture?
1: Les couleurs, etc., sont choisies par ma fille, qui est professeure de Beaux-Arts.
0: Ah ben, bravo!
1: Et elle a trouvé, avec l'intelligence artificielle, cette image. Elle a transformé.
0: Elle n'a pas donc accepté la proposition
1: voilà.
0: de...
1: Elle a transformé les couleurs et tout.
0: Est-ce que vous avez mis le nom de votre fille sur la... Il faut mettre ça. Il faut mettre que cette couverture est conçue par Heidi Thebet. Comment s'appelle votre fille?
1: Heifer Thebet.
0: Heifer, en hommage à Heifer.
1: Elle a refusé de... Elle a refusé parce que elle n'a pas terminé la couverture. Elle a dit, je ne peux pas mettre mon nom sur quelque chose que je n'ai pas terminé. J'ai vécu une année dans l'écriture de ce roman, une année où je ne vis qu'avec les personnages. Ma femme, mes enfants, tous, ils rigolent, ils disent, mais c'est de l'imaginaire, c'est pas de la réalité.

0: Nous avons promis de voyager, d'essayer d'accompagner un auteur qui est là en train de nous révéler des choses incroyables, impensables. Sa fille Haïfa, sa femme, rendons hommage à la famille de Edith Ebbett, romancier tunisien, prof de français, qui a choisi d'écrire dans les langues du monde et en utilisant les signes du monde pour dire aux jeunes « soyez de ce monde ». Parce qu'en fait, compte, qu'est-ce que la littérature, sinon encore du possible, encore de l'oxygène. Voilà un père qui commence son roman par en citant Lies Khoury. في حياتنا اليومية العادية علينا نبحث عن المعنى أما في حياة الألم فعلينا أن نصنع المعنى. Alors vous allez traduire Lies Khoury. Alors, Edith Ebbett, traduisez.
1: Oui, on cherche le sens.
0: Cherchons le sens. Mais quand il y a un drame, quand ça ne va pas, là, ce qui est exigé, c'est de...
1: On a créé le sens.
0: Alors, est-ce que vous avez créé du sens ?
1: Alors là, c'est créer le sens de l'amour, un véritable amour entre deux adolescents, un véritable malheur d'un père qui perd son fils, un véritable un changement de souffrance jusqu'à se laisser perdre sa raison d'être.
0: Doucement, Edith Ebbett. Alors, donc vous prenez le sens. Quel est le sens que vous prenez? Je connais des écrivains qui vous disent maintenant il va falloir faire des efforts pour prendre les contresens. Et peut-être que les contresens vont nous pousser vers d'autres sens, les meilleurs sens. Bon, vous prenez le sens de l'amour. Quel est le sens de l'amour alors?
1: Le sens de l'amour, c'est, je l'ai expliqué, c'est vous lisez.
0: Ah ben j'ai lu, et lu et relu, alors, même souligné avec du rouge.
1: Oui, la relation entre la Marocaine et le Tunisien, c'est une relation qui débute amitié et par la suite elle devient amour. Et dans cet amour, la Marocaine cherche à capter son jeune amoureux. Comment ? Elle revient à la civilisation berbère, au parfum berbère, aux cosmétiques berbères. Une pensée entière qui n'est pas encore morte, alors qu'elle a au moins 5000 ans. Et elle existe encore, si vous allez dans les petits villages de Matmata, vous voyez que ces gens travaillent une terre qui est impossible de produire, mais ils continuent à travailler. Ils font eux-mêmes leur nourriture. Elle est, sauf que, voilà, la modernité, qu'est-ce qu'elle a fait? Elle leur a amené le pain blanc, vraiment.
0: Mais la galette de Matmata, il y a encore la galette de Matmata, vous parlez de saveurs, vous parlez de patrimoine culinaire, vestimentaire.
1: En Tunisie, malheureusement, la civilisation berbère commence à se... Mais, alors qu'au Maroc, au contraire.
0: Edith Ebbett, là, disons-le. Moi, j'ai lu votre roman comme aussi un autre point d'interrogation. Où est le Maghreb? Je veux dire, c'est pas seulement une histoire d'amour entre un adolescent tunisien et une adolescente marocaine, mais c'est aussi le Maghreb, ce Maghreb en gestation, qui est l'avenir, qu'on le veuille ou non, du Maghreb et de la Méditerranée. Et en même temps, rappelons qu'avec les datas, avec ces bases de données gigantesques maintenant, même quand on classe ces saveurs, ce patrimoine vestimentaire ou culinaire, le patrimoine universel de l'UNESCO, faites attention. Que fait l'UNESCO maintenant au Liban, par exemple? Est-ce que l'UNESCO est en train de défendre ce qui est en train d'être bombardé, anéanti, par qui, pourquoi? Restons dans la nuance. Nous sommes dans la nuance. La Tunisie est un pays de la nuance. Et Dieu préserve ce beau pays parce qu'en fin de compte, son histoire est millénaire. Vous avez parlé d'Hannibal tout à l'heure. Ce qui m'a intéressé dans son roman, à part vos références, vous parlez de Baudelaire, Hugo, mais d'Om Kelthoum aussi, une très belle chanson, un sec d'Akela, mais c'est un poème. C'est donc dire à nos collègues arabisants, quand vous lisez un roman écrit par un professeur de français, toutes ces références, sont intéressantes. Et comment Hedy Hebt conçoit-il ces références et comment... Par exemple, à la page 128, vous rendez hommage aux anthropologues. L'importance, vous avez parlé de Matmata tout à l'heure, de la poterie, de la boue. Tu m'as donné ta boue, j'en ai fait de l'or, Baudelaire. C'est-à-dire l'importance de la matière pour les dépressifs. Parce que de nos jours, maintenant, Hedy Hebt, est-ce que vous acceptez cette manière de voir? Au moins, l'autre jour, j'ai pris un bus, moi, le 4A, il y avait un dépressif qui criait comme ça, qui bougeait comme ça, drôle de manière. Mais tout le bus était calme. Et lui, il savait où il allait, et il attendait sa station. Il était là, et ça m'a beaucoup, intéressé, parce que voilà un bus où les gens acceptent l'autre maintenant, l'empathie. Parce qu'il fait un temps, on se dit, oh là là, il est quoi celui-là? Qu'est-ce qu'il fait là? Il est fou celui-là. La Tunisie a-t-elle dépassé le stade zéro de la folie? Je veux dire, la folie est la chose la plus difficile à expliquer. Même les plus grands spécialistes qui sont en train de travailler sur la schizophrénie, l'autre jour j'ai lu un article qui est écrit par une sommité dans lequel, avec toutes les références académiques, le titre de l'article, nous sommes tous des schizophrènes. Mais comment soigner la schizophrénie? Comment vivre avec ce qu'on pourrait appeler entre guillemets un schizophrène? Comment? Et là, vous rendez hommage à la matière, aux arts, à la musique, à la danse, au voyage.
1: Voilà.
0: Parce que ce personnage. Ça. Donc, comme si Hedy Hebt disait à ces jeunes qui vivent en France, parce que il faut respecter le pays qui vous reçoit, et ses valeurs, et ses traditions, et même ses préjugés, il faut lutter contre ses préjugés comme tout le monde.
1: Voilà.
0: Et ce médecin qui a organisé un voyage pour aller en Andalousie, et c'est la cure, c'est-à-dire ce bus qui a rendu la parole à cette belle berbère qui a perdu la parole parce qu'elle a perdu son amour et son... Donc là, c'est un roman très, très compliqué, là. C'est le complexe de Edgar Morin. Votre roman est très complexe. Voilà, moi, je suis d'accord avec Hedy Hebt, elle a raison. Ce roman vous a marqué, Hedy Hebt. Il aurait peut-être fallu écouter Hedy et reprendre. Et c'est pas facile de transgresser, de répondre à cette question essentielle dans votre roman. « Oma qimat al-hayati idha faqad al-insan man yuhib ». Que vaut la vie sans amour, sans passion? C'est pas une question facile. Alors Hedy a raison. Hedy a raison. Mais encore une fois, un roman est un roman. Et c'est peut-être aussi une version d'un autre roman que va écrire Hedy Hebt, qui va s'appeler La trilogie du bonheur, dans un monde où le bonheur est devenu chose très, très, très, très rare.

0: Hey, dit Sebet, Riwaya, sur les si, elle a-t-il dit, mais nous avons corrigé, hein, 2026. Moi, j'ai vu que dans ce roman, il y a des choses, petites choses comme ça, des petits riens, qui font que Hedy Sept décloisonne le roman, parce que, comme le pense Edgar Morin, nous sommes en train de rendre hommage à un homme, penseur, sociologue, philosophe, poète, anthropologue, qui a dit à l'homme, attention, attention, moi je refuse l'alternative, il ne s'agit plus d'être optimiste ou pessimiste, attention, attention, vous êtes sur les réseaux sociaux où vous ne voyez que ou la vie ou la mort, que le noir ou le blanc, que ceci ou cela. Non, non, il y a autre chose. La vie, c'est l'improbable. La vie, c'est l'espoir. L'espoir, c'est jamais la certitude. C'est jamais ce que vous avez l'impression de voir. Parce que vous regardez, vous croyez que vous avez vu. Et alors que vous êtes, au fin de compte, vous n'avez peut-être pas vu. Moi, j'ai essayé de lire, j'ai lu, je vais même relire. Et Hedy Sept nous a proposé un roman qui est encore une mise en chemin de l'amitié, de l'amour, du travail, de l'empathie, du stress et de... des moyens pour dépasser le stress. Allez, restons optimistes. Moutéché Ilin, on va dire ça. Ça se lit. Et je vous assure qu'un roman tunisien qui vient de paraître mérite quand même votre attention au bord de la plage en regardant ce bleu, qui est encore bleu. La semaine prochaine, on va encore ouvrir ce roman pour essayer de voyager à l'envers, encore une fois, avec un homme qui, lui, ose dire à ses collègues profs d'arabe, professeurs d'arabe, aux jurys qui sont un peu partout maintenant et qui jugent, écoutez-moi, essayez d'écouter, essayez de voir ce que vous n'avez pas encore vu.
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3: Bonjour à tous. Suite et fin aujourd'hui de la session principale du baccalauréat. Les résultats sont attendus pour le 23 juin 2026. La session de contrôle aura lieu du 29 au 2 juillet. La publication des résultats finaux aura lieu le 12 juillet prochain. Le membre de la commission des finances du Parlement, le député Aïssam Chouchen, a déclaré que la commission avait auditionné plusieurs parties concernées par la révision du code d'échange, à l'exception de la Banque centrale. Aïssam Chouchen a précisé que la Banque centrale n'a pas répondu à l'invitation et il a assuré que la proposition sera transmise à la séance plénière dès l'achèvement des consultations avec ou sans la présence de la BCT. Le chef du bureau de communication de l'Observatoire national de la sécurité routière, le colonel Shamseddine Adouen, a qualifié les motos de cauchemars sur les routes en raison de l'augmentation des accidents les impliquant. Il a annoncé une refonte globale des lois avec la création d'un cahier de charges strict pour les motocyclistes. Ce cahier des charges vise à la réglementation des opérations de distribution, de fabrication, d'assemblage et d'importation des motos. La SNCFT appelle les usagers de la route à faire preuve de vigilance et à respecter la signalisation et le code de la route au niveau des trois passages au niveau situé à Ben Arous, près de l'office des céréales et du marché de gros à Bir Qasra. La compagnie précise que des travaux de réparation de dégâts causés par des vols répétés de barrières ferroviaires sont en cours à ce niveau. Le ministre des Affaires sociales, Aïssam Lahmer, a indiqué à Genève que la Tunisie est en train d'élaborer avec l'OIT une étude sur la gouvernance de l'économie des plateformes et des métiers numériques. Lors de sa participation à Genève aux travaux de la 114e session de la Conférence internationale du travail, Aïssam Lahmer a ajouté que les résultats de cette étude serviront de référence pour garantir une meilleure protection des travailleurs de ce secteur. Le champ d'Ashtart atteindra son pic économique en 2031. Le pic économique désigne le moment à partir duquel les revenus générés par la production ne permettent plus de couvrir les coûts d'exploitation. Le champ pétrolier est l'un des plus importants de Tunisie. Il a été découvert en 1970 dans le golfe de Gabès et mis en production en 1974. Dans le monde, le ministère des Affaires étrangères iranien a affirmé que tous les pays de la région assument la responsabilité légale et morale d'empêcher l'armée américaine d'utiliser leur territoire ou leurs installations pour planifier, organiser, exécuter et soutenir des actions hostiles contre Téhéran. Fin de ce flash. Prochain rendez-vous dans une heure.
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8: Bonjour, bonjour, excellente journée à vous. Vous êtes branchés sur Radio Tunis, chaîne internationale 98.2. C'est autour de midi et c'est en direct jusqu'à 13h30. Avec vous ce matin, Qaisar Bouzriba à la réalisation, Sofiane Benjim à la création digitale et votre ami Emna Louzil qui se fait un grand plaisir de vous retrouver sur les ondes de notre radio. Une heure en musique, 60 minutes non-stop et puis à partir de midi, juste après le flash de l'actualité dans l'invité du jour, j'aurai l'immense plaisir ce matin de recevoir Corinne Mikaeli Mulholland, directrice déléguée de l'Institut français de Sousse, Zoom ce matin sur le samedi 13 juin 2026. Sousse, fragment de vie, 14h-23h, fête de l'Institut français de Tunisie de Sousse. On en parlera tout à l'heure à partir de midi sur RTC. En attendant, il me reste qu'à vous souhaiter une excellente journée sur nos ondes. C'est parti!

Vous êtes branchés sur RTC et voici tout de suite Gros Plan, notre rubrique musicale dédiée ce matin à un groupe formé dans les années 70, formé plus précisément en Angleterre à la fin des années 70 sous forme d'impulsion et grâce à l'impulsion de son leader emblématique Robert Smith, The Cure s'impose rapidement comme l'un des piliers incontournables du post-punk et du rock gothique. Le groupe forge sa légende grâce à une esthétique sombre, des mélodies mélancoliques et la voix unique de son chanteur, s'illustrant d'abord avec des albums introspectifs et Cold Wave qui marquent profondément la culture alternative. Au fil de sa longue carrière, la formation prouve sa remarquable polyvalence en basculant avec succès vers une pop psychédélique et accessible sans jamais renier ses racines torturées. Cette dualité permet à The Cure de conquérir les charts mondiaux grâce à des tubes planétaires. Voici tout de suite notre spécial The Cure, voici notre gros plan.

C'était le gros plan du jour, c'était notre spécial The Cure, un groupe formé dans les années 70. Mercredi 10 juin, il fera beau, mais il fera surtout très chaud à Tunis. Les températures ont démarré très tôt ce matin avec un 23 degrés Celsius. Elles vont atteindre les 35 degrés Celsius au cours de la journée. Face aux températures élevées, adoptez les bons réflexes, de l'eau régulièrement, des vêtements légers et des volets fermés aux heures les plus chaudes. Protégez-vous, protégez vos proches. N'oubliez pas de proposer de l'eau dans les coins de rue pour les animaux. Bonne écoute à tous.

Zoom ce matin sur l'exposition de Emin Chaouili à l'écoute de la matière et du geste. Dans le paysage tunisien, l'artiste Emin Chaouili occupe une place singulière, identifiable visuellement. Son travail plastique cherche davantage l'émotion plastique, la beauté et l'énergie picturale, bien plus que le discours intellectuel. Techniquement, il aime mélanger les disciplines et les matières, céramique, verre, résine, une filiation avec certains artistes, les fauves pour la couleur, Pierre Bonnard pour certaines atmosphères intimes, ou encore Albert Marquet pour la liberté chromatique. Ces séries autour de la femme sont souvent théâtrales dans l'accumulation des motifs et des textures. Sa muse n'est pas simplement un portrait, elle devient un symbole de mystère, de désir, de force ou encore de rêverie. Post-contemporain à l'écoute de la matière et du geste, Emin Chaouili à la galerie Calisté. Le vernissage a eu lieu le 6 juin 2026 et il se poursuit. 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

C'est autour de midi 98.2, c'est en direct et c'est jusqu'à 13h30. Qaisar Bouzriba à la réalisation, Sofiane Benjim à la production digitale, Emna Louzir devant le micro dans quelques petites minutes. Ziad Mahjoub nous proposera le flash de midi et puis juste après, dans l'invité du jour, j'aurai l'immense plaisir de recevoir Corinne Mikaeli, directrice déléguée de l'IF Sousse. On se dit à tout de suite.

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3: Bonjour à tous. Suite et fin aujourd'hui de la session principale du baccalauréat. Les résultats sont attendus pour le 23 juin. La session de contrôle aura lieu du 29 courant au 2 juillet prochain et la publication des résultats aura lieu le 12 juillet prochain. Un conseil ministériel restreint consacré au secteur de l'eau s'est tenu hier sous la présidence de la chef du gouvernement. Le conseil a décidé un ensemble de mesures visant à renforcer l'approvisionnement en eau courante et améliorer la gestion des ressources hydriques à l'échelle nationale. La STEG adapte son système de gestion du réseau électrique au nouveau contexte des énergies renouvelables. Un système automatisé de prévention de la demande en électricité vient d'être déployé avec pour objectif de maintenir la stabilité de l'exploitation du réseau électrique en raison de l'introduction croissante des sources d'énergie renouvelables. Des rencontres d'affaires et de partenariats tuniso-algériennes se tiendront le 27 juin au siège de la Chambre de commerce et d'industrie de Sfax. Cette manifestation verra la participation d'une délégation d'hommes d'affaires algériens représentant plusieurs secteurs d'activité afin d'explorer de nouvelles opportunités de coopération et d'investissement. L'Office des Tunisiens à l'étranger a annoncé aux parents tunisiens résidant à l'étranger que les inscriptions sont ouvertes pour les colonies de vacances destinées à leurs enfants afin de proposer des activités de loisirs et de découvertes touristiques via les cours d'été de la langue arabe et les visites gratuites de principaux musées et sites archéologiques. L'Office a appelé les parents souhaitant inscrire leurs enfants à remplir un formulaire électronique disponible sur la page officielle de l'Office des Tunisiens à l'étranger au plus tard le 30 juin courant. Dans le monde, les États-Unis et l'Iran ont échangé de nouvelles frappes autour du détroit d'Ormuz. L'armée américaine a annoncé avoir visé des systèmes de défense antiaérienne, des stations de contrôle au sol et des radars iraniens. Voilà, c'est la fin de ce flash. Prochain rendez-vous à 13h.
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0: L'invitée du jour est Corinne Mikaeli-Mulholland, directrice déléguée de l'Institut français de Sousse. Bonjour Corinne Mikaeli, merci d'être avec nous sur RTCI.
1: Bonjour Emna, bonjour à toutes les auditrices et auditeurs d'RTCI. Je suis ravie d'être à nouveau avec vous aujourd'hui.
0: Ben, c'est partagé, d'autant plus que ça sera la fête prochainement à l'Institut français de Sousse. Une fête qui aura lieu ce samedi, 2 ans depuis la création de l'antenne de l'IFT Sousse à Boissine. Changement d'adresse, changement de local. Quel regard tout d'abord portez-vous sur ces 2 années? Très rapidement, on ne va pas revenir sur tout ce qui a été fait, parce que c'est immense. Mais quel regard portez-vous sur ces 2 années? J'ai envie de dire, le temps passe vite.
1: Absolument, le temps passe très vite. C'était 2 années passionnantes, 2 années pour faire découvrir un nouveau lieu, cet Institut français de Tunisie à Sousse, qui auparavant s'appelait le Relais culturel français, et qui a existé pendant quand même 18 ans, et qui était dans une impasse rue Jasmin à Sousse. Nous avons investi une ancienne école primaire, l'école primaire Guy de Maupassant, et le ministère a investi dans de très beaux travaux. Nous avons un très bel outil pour la coopération franco-tunisienne avec une salle de cinéma, une magnifique médiathèque qu'on a appelée Gisèle Halimi, 11 salles de classe, 3 salles d'examen, un centre de langue très actif, un service Campus France, une salle d'exposition. Voilà, donc un outil complètement complet, et je voudrais bien sûr rajouter un café qui s'intitule le Vox Café, qui est très couru, et on reçoit tous les jours des tas de jeunes, à la fois à la médiathèque, à la fois au café, et surtout un public qui nous a suivis, mais qui s'est également enrichi depuis que nous sommes installés à cette nouvelle adresse, au 15 rue Ahmed Razali, à Boursina.
0: Un très beau local à visiter, hein, si vous ne le connaissez toujours pas. Justement, alors, 2 années, comme je le disais à l'instant, qui sont passées très vite. Quel regard portez-vous sur ces 24 mois?
1: Alors, mon regard serait que nous avons la chance d'avoir un public qui répond toujours au rendez-vous. Nous avons une programmation culturelle et artistique très très riche, extrêmement riche. Nous avons également une médiathèque qui, bien sûr, s'est agrandie et qui organise énormément de rencontres littéraires, et le centre de langue avec ses 11 classes qui sont équipées d'écrans interactifs pour les enseignants. Encore une fois, le regard que je pose, c'est un regard très encourageant, très positif, hein, sur cet outil qui est là vraiment pour être au service des Soussiennes et des Soussiens, et bien sûr de la région du Sahel.
0: Et des jeunes, parce que cet institut est très fréquenté par les jeunes, c'est ce que j'ai pu constater, des lycéens notamment. Je sais que c'est une question difficile, hein, est-ce qu'il y a un moment fort, un moment à retenir sur ces 2 années-là, quand vous fermez les yeux, qui revient immédiatement comme ça?

0: Oula, ben je dirais c'est le premier anniversaire
1: D'accord.
0: de cet institut
1: Donc l'année
0: dans
1: dernière.
0: ces nouveaux murs. C'était l'année
1: Ouais.
0: dernière. On a eu vraiment une très belle programmation et je pense qu'on s'améliore tous les ans. Donc j'ai hâte de pouvoir vous dévoiler, pas entièrement, mais une partie de la programmation
1: On y
0: qui
1: va.
0: nous attend samedi.
1: Oui.
0: Voilà, il y a ça. Il y a aussi, bien sûr, le Ramadan,
1: Ouais.
0: les activités que nous avons proposées à l'occasion du Ramadan ces 2 dernières années, qui ont été très, très riches avec de très beaux spectacles.
1: Et une ambiance particulière.
0: Une ambiance particulière, beaucoup de monde, avec une programmation tard la nuit, puisque le Ramadan, la programmation commence à 21h. Donc vraiment, un public très, très nombreux. Et puis, une dernière petite chose quand même, je reviens complètement en arrière, l'inauguration de l'Institut quand même, dans ces nouveaux murs, où là, on a eu beaucoup, beaucoup de monde. On a eu, bien sûr, la chance d'avoir avec nous Son Excellence Madame l'Ambassadrice Nguyen, beaucoup de partenaires institutionnels, mais aussi beaucoup d'artistes, et une programmation avec Mortada Fetti, qui est très connue des Tunisiens et qui est soussien. Donc ça, pour nous, c'était important. Et également l'armée mexicaine, donc le groupe de Rachita. Enfin voilà, toute une programmation toute la journée. Donc effectivement, l'inauguration, il y a maintenant 2 ans de cet institut dans ces nouveaux locaux.
1: Justement, donc l'institut qui va souffler 2 années, 2 bougies, ce samedi 13 juin, de 14h à 23h. Ça sera la fête à l'Institut français de Sousse. Ben, je vous laisse nous en parler. Qu'est-ce que vous allez proposer à votre public, Corinne Mikaïli?
0: Alors, je vais pas tout dévoiler, bien sûr. donc, sous ce fragment de vie, en fait, pour nous, il est primordial de recentrer l'institut par rapport à la ville. L'appartenance de cet institut à Sousse est primordiale et d'une grande importance, est intrinsèque. L'institut vit de Sousse à Sousse avec le public soussien, etc. Donc, pour nous, c'était important de rendre hommage à la ville. Donc, c'est pour ça que nous l'avons intitulé Sousse fragment de vie. Donc, de 14h à 17h, 17h30, il y aura place aux jeunes, aux enfants, avec des ateliers organisés dans la médiathèque. Des ateliers à la fois pour les enfants, mais aussi des ateliers parents-enfants sur inscription. Donc là, j'invite tout le
1: Atelier de peinture
0: public.
1: à l'aquarelle, par
0: Voilà,
1: exemple.
0: atelier de peinture à l'aquarelle parents-enfants, un atelier de danse moderne avec Houssem Zouari, un atelier également l'heure du conte pour les jeunes de 5 à 9 ans. Donc ces ateliers sont sur inscription, bien sûr. Tous les événements de samedi seront gratuits, entrée libre, mais les ateliers, ce sera sur inscription parce que, bien sûr, c'est pour un nombre limité de stagiaires. Donc voilà, les inscriptions par mail. Je vous donne l'adresse mail.
1: Allons-y.
0: Alors, médiathèque.sous@institutfranquais-tunisie.com. Je dis franquet parce que sur une adresse mail, on ne met pas de cédille.
1: Absolument. Et puis, on peut retrouver et ces informations que vous venez d'annoncer et l'adresse mail sur votre page Facebook également.
0: Absolument, sur la page Facebook,
1: D'accord.
0: sur Instagram, etc. Et sur le site, bien sûr. Et ensuite, voilà. Ensuite, le sous ce fragment de vie, c'est essentiellement une nuit. Une nuit qui se déroulera donc de 18h à 23h. Une nuit de traversée poétique et fraternelle. Une nuit qui raconte aussi le souvenir d'éveillé, avec un hommage aux artistes, mais aussi aux personnes qui participent à la vie de l'Institut, donc au public de l'Institut. Nous allons avoir par exemple Anouar El Fani, qui lui est un grand ami, un compagnon de route de l'Institut, qui va pouvoir dire des textes. Nous allons avoir Jihen Souki, qui va présenter ses textes qui seront, eux, lus et performés par le collectif Hacheba, qui est un collectif d'artistes soussiens.
1: Oui.
0: Nous allons avoir également donc toute une promenade avec des témoignages qu'on pourra écouter par casque, des vidéos, des photos, etc. Je dois dire que cette année, nous avons décidé de donner carte blanche à un artiste, à Moïse Touré, qui est metteur en scène et également directeur de la compagnie Les Inachevés de Grenoble.
1: Oui.
0: Et donc, Moïse Touré a orchestré toute cette journée qui va vraiment investir tout l'institut. C'est ça qui était intéressant, c'est qu'on voulait vraiment investir le lieu, que ça soit pas juste un lieu symbolique, mais que les gens, que le public puisse se promener dans ce lieu, puisse découvrir peut-être des espaces qu'ils ne connaissaient pas. Et donc, nous avons, Moïse Touré a invité un artiste photographe vidéaste qui s'appelle Cédric Courteau, qui a fait tout un travail, qui était déjà venu il y a quelques mois pour prendre des témoignages, des interviews de soutiens qui ont parlé. Donc, quand je dis de soutiens, c'est aussi d'adhérents de la médiathèque. On a voulu vraiment faire participer le public de la médiathèque à cet événement. Donc des témoignages sur bouleversement des lectures. Donc par exemple, les personnes ont pu parler des lectures qu'elles ont faites. Et également des témoignages sur les mères. Les mères, les mamans, hein, les mères qui sont quand même centrales pour la vie d'un individu. Donc, des témoignages, des photos, des vidéos, des performances aussi, qui vont être réalisées par différents artistes. Donc, on aura de la musique avec Eya Difawi qui au chant et au oud. On aura également des performances avec les Épiphanies de Médée de Youssef Mouelli et Shai Majdid qui seront dans la cour, dans la grande cour arrière de l'Institut. Nous avons, comme je l'ai dit, le collectif Racheba qui va donner comédie et lecture des textes qui ont été choisis. Mounir Troudi, le grand artiste soutien tunisien, mais qu'on a la chance d'avoir à Sousse, qui va jouer et à la fois chanter. Nous allons accueillir également les étudiants de l'ISBAS, Place à la Jeunesse, les étudiants des Beaux-Arts de Sousse, avec, on leur a mis à disposition les 11 salles de classe. Donc, ils vont intervenir dans chaque salle de classe pour donner un fragment de leurs travaux. Et également, les jeunes du programme Dispositif National Nouvelle Chance de l'ISCD qui vont se produire en musique. Nous avons également les lecteurs volontaires, etc. Donc, vraiment, beaucoup de choses vont se dérouler cette journée. Hein, ça va être du non-stop. Et ce travail a bien sûr été fait. Je voudrais rendre hommage quand même à l'équipe, à l'équipe de l'Institut français, parce que ce type de projet ne peut se faire que avec en collaboration très étroite avec toutes les équipes de l'Institut, donc la médiathèque, l'action artistique, le secrétariat général, etc., tous les lieux, les services de l'Institut, nous nous sommes tous mis au travail pour proposer au public un projet, une errance, une traversée à la fois poétique et magique dans cet institut ce samedi 13 juin.
1: Alors on le rappelle hein, très rapidement, l'Institut français de Sousse, l'antenne de Boissina plus précisément, fête ses 2 ans et ça se passe de 14h à 23h au local de l'Institut français. Peut-être un petit mot très rapidement si vous voulez bien, Corinne, Mikaeli, un petit mot sur les événements à venir ?
0: Oui, avec plaisir. Donc, juste, je voulais dire quand même que l'événement va être se clôturer avec l'artiste Laïma, qui est un artiste qui a bénéficié du programme Elisa. Donc, il va clôturer la soirée avec des vidéos et également du DJing et de la musique live. Voilà. Voilà pour le programme du 13 juin. Alors, pour le programme à venir, ben, c'est dès ce soir. Hein. Dès ce soir, nous avons nos mercredis ciné avec le film Enfant phare, ce cycle du mois de juin que nous avons intitulé Voix en mouvement. Puisque c'est la fête de la musique et voilà, on a voulu faire une sélection de films liés au mouvement et à la voix.
1: C'est ce soir à 18h.
0: C'est
1: donc
0: ce soir à 18h.
1: Voilà, le rendez-vous est pris avec les mercredis ciné. Voilà. D'autres dates ?
0: Oui, alors une date
1: j'imagine, une la date fête prochaine, de la musique.
0: Absolument, la fête de la musique qui, chez nous, aura lieu le samedi 20 juin. Donc, bien sûr, accès libre et gratuit, qui fera place à un musicien, auteur, compositeur, interprète écossais, Marc Mulholland, et qui sera suivi du groupe Super Egos, qui sont bien connus en Tunisie, à Mamet, mais qui sont soutiens eux aussi.
1: Et qui sont connus par les auditrices et les auditeurs de notre station, puisque j'ai eu l'immense plaisir de les recevoir également.
0: Absolument, donc voilà. Et puis également dans l'après-midi, quand même le 20, je voulais quand même parler de la médiathèque avec, nous sommes très heureux d'accueillir Moez Majd pour la parution de son nouveau livre sur Roland Gaspard.
1: Merci.
0: Voilà,
1: je crois
0: que vous avez eu, j'espère avoir été assez claire.
1: Et voilà, si vous n'avez pas eu le temps de tout noter, toutes ces informations, informations sont disponibles sur la page Facebook et sur les réseaux sociaux, mais également sur le site de l'Institut français de Sousse. Je rappelle que je recevais dans l'invité du jour Corinne Mikaeli Mulholland. Merci, merci.
0: Merci beaucoup. Bah,
1: joyeuse fête hein, pour ce samedi.
0: Merci.
1: Et
0: merci
1: à très bientôt, j'espère.
0: À très bientôt. Au revoir.

Les Pink Martini sur RTCI, nos prochaines escales d'entour de midi à 13h, les titres à 13h05, point chaud, zoom sur l'actualité avec Kamel Chelif à 13h30, le journal. Place tout de suite à la chanson française.

Il est midi 45 sur RTCI, vient de paraître Civilisation Couscous. Tout ce que vous avez voulu savoir sur le couscous sans jamais le soupçonner. Dans Civilisation Couscous, ce plat prend la parole et nous invite à remonter le fil de son histoire. D'où vient son nom? Comment naît entre les mains des femmes le grain de semoule? Quels secrets scientifiques se révèlent lors de sa cuisson? Et comment ce plat ancestral a-t-il accompli son tour du monde? Récits, savoir-faire et images dévoilent un patrimoine vivant, fait des gestes transmis, de mémoire collective et de convivialité. L'ouvrage propose également les clés essentielles pour réussir la préparation de la semoule et du bouillon, ainsi qu'une sélection de recettes de couscous typiquement tunisien. Civilisation Couscous rend hommage à un patrimoine inscrit en 2020 sur la liste représentative du patrimoine culturel immatériel de l'humanité, reconnaissance internationale d'une tradition millénaire et d'un art de vivre partagé. Ce livre paraît dans la collection Saveurs et Savoir-faire, titre déjà paru en trois langues, français, anglais et arabe. Vous pouvez également retrouver la harissa tunisienne, Potière de Saguenay ou encore Kerkena, l'archipel de la Charfeya. Voilà, donc vient de paraître Civilisation Couscous aux éditions Elif. Bon appétit si vous passez à table.

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3: Bonjour à toutes et à tous, voici les titres du journal de 13h30. C'est aujourd'hui que s'achèvent les épreuves de la session principale du baccalauréat. Près de 160 000 candidats attendent les résultats prévus le 23 juin. La campagne de récolte des céréales est désormais lancée. Les prévisions annoncent une production de plus de 22 millions de quintaux contre 20 millions l'an dernier. La question de l'eau au centre d'un conseil ministériel restreint. La chef du gouvernement appelle à garantir la continuité de l'approvisionnement sur tout le territoire du pays. La STEG annonce l'achèvement d'un projet stratégique avec l'agence japonaise JICA. L'objectif, moderniser le réseau électrique en intégrant l'énergie renouvelable. La Tunisie participe à la London Tech Week 2026 qui se poursuit jusqu'au 12 juin. Plus de 20 startups et PME représentent le pays pour attirer les investisseurs internationaux. Santé, une nouvelle plateforme d'urgence sera bientôt opérationnelle. Najda AVC permettra d'orienter rapidement les patients victimes d'accidents vasculaires cérébraux. Dans le monde, la tension reste vive entre l'Iran et les États-Unis. Téhéran accuse Washington d'avoir compromis les efforts diplomatiques après de nouvelles frappes aujourd'hui. Tous ces titres et bien d'autres vous seront développés dans l'édition complète de l'information à partir de 13h30. Restez à l'écoute de RTCI.
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0: Il est exactement 13h05, on retrouve notre quotidienne Point Chaud avec Kamel Chlif. Kamel Chlif qui revient sur la situation au Moyen-Orient. On l'écoute ensemble.
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2: On l'avait prédit, il suffit d'un dérapage, d'un incident pour que la guerre reprenne. Cette fois, c'est l'hélicoptère américain abattu par l'Iran qui a réenflammé la région. Le Moyen-Orient risque donc de rebasculer dans la guerre. Trump bombarde l'Iran. L'Iran riposte et en représailles vise des bases américaines en Jordanie, à Bahreïn et au Koweït. Le ministre iranien des Affaires étrangères dit que l'Iran ne laissera aucune attaque ou aucune menace sans réponse. Trump répond que la riposte devait être très puissante, mais finalement minimise. C'est vrai, cette guerre est de plus en plus impopulaire aux États-Unis. Et met en pression Trump à J-1 du début de la Coupe du Monde de football. Même au Liban, Israël pilonne Tyr et ses environs, ce qui éloigne tout accord. Ce qui était au début une simple excursion contre l'Iran traîne en longueur, a dépassé les 100 jours et son issue est encore incertaine. Chacun souffle le chaud et le froid et chacun joue l'escalade. Trump se résout à frapper l'Iran pour préserver sa crédibilité, mais tient toujours à un accord avec l'Iran et semble vouloir éviter l'escalade. C'est pourquoi on hésite à dire que le Moyen-Orient va rebasculer dans la guerre. Les États-Unis et l'Iran n'ont pas la même conception du règlement du conflit. L'Iran est prêt à tout. Il dit préférer le langage diplomatique, mais dit aussi qu'il parle d'autres langues. Trump calme le jeu car il préfère fêter son 80e anniversaire en grande pompe dans le calme. En plus, il veut que la Coupe du Monde de football se déroule dans les meilleures conditions possibles, même s'il y a des problèmes de visa, de séjour, de contrôle strict d'immigration. Pour l'Iran, participer au Mondial dans un pays avec lequel on est en guerre est une situation inédite. Les experts disent qu'une telle situation ne peut que renforcer le moral des joueurs.
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Il est 13h20 sur RTC. Dans quelques minutes, vous retrouverez l'équipe de la rédaction autour du journal. Il sera 13h30. Un grand merci à Qaisar Bouzriba à la réalisation, Sofiane Benjim à la production digitale. Votre ami Emna Louzid vous souhaite une excellente journée sur nos ondes et j'espère vous retrouver dès demain pour un grand événement, l'inauguration de notre nouveau studio dès 11h.

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2: Le journal de 13h30 sur les ondes RTCI. Bonjour à toutes et à tous, au sommaire de cette édition. Clôture aujourd'hui des épreuves de la session principale du baccalauréat. Près de 160 000 candidats attendent les résultats prévus le 23 courant. La campagne de récolte des céréales est désormais lancée. Les prévisions annoncent une production de plus de 22 millions de quintaux contre 20 millions l'an dernier. La question de l'eau au centre d'un conseil ministériel restreint. La chef du gouvernement appelle à garantir la continuité de l'approvisionnement sur tout le territoire. La STEG annonce l'achèvement d'un projet stratégique avec l'agence japonaise JICA. L'objectif est de moderniser le réseau national en intégrant l'énergie renouvelable. Dans le monde, la diplomatie compromise par le bruit des armes en Iran. Téhéran dénonce de nouvelles frappes américaines ciblant le sud de son territoire. Et enfin météo, température entre 30 et 40 degrés. Mesdames et messieurs, bonjour. C'est aujourd'hui que s'achèvent les épreuves de la session principale du bac après 8 jours d'examen. Pour les quelques 160 000 candidats, les résultats seront officiellement proclamés le mardi 23 juin, tandis que la session de contrôle est prévue du 29 juin au 2 juillet prochain. Parallèlement, le marathon des examens nationaux se poursuit pour le ministère de l'Éducation. Le calendrier se poursuit donc pour dès la semaine prochaine, effectivement, avec les épreuves du diplôme de la fin d'études de l'enseignement de base, la 9e année, qui se dérouleront du 18 au 20 juin, avec les résultats attendus le 6 juillet. Et les élèves de la 6e année passeront le concours d'entrée au collège pilote du 22 au 24 juin pour une publication des résultats le 10 juillet prochain. La campagne de récolte des céréales est lancée dans plusieurs régions du pays. Les prévisions annoncent une récolte dépassant les 22 millions de quintaux contre 20 millions l'an dernier, avec un objectif de collecte fixé à 12 millions de quintaux. Une campagne réussie qui se déroule sous haute vigilance face à une instabilité météorologique annoncée pour les prochaines 24 heures. L'Office des céréales a adressé une note urgente à tous les centres de collecte du pays, ordonnant de déployer immédiatement les mesures de protection pour sécuriser les stocks de céréales. Des orages et des pluies localement intenses sont attendus notamment dans les régions du centre et certaines zones du nord, notamment El Ghassrin, Sidi Bouzid, Kairouan et Zaouen. Dans le nord-ouest, la saison des moissons bat son plein et mobilise l'ensemble des autorités. Face à cette activité fébrile sur le terrain, le ministre de l'Agriculture ainsi que la présidente directrice générale de l'Office des céréales multiplient les visites de suivi. Le point avec notre correspondant Jamel Tilly.
3: Hier, la PDG de l'Office des céréales s'est en effet rendue à Jendouba et a pris connaissance de toutes les actions entreprises pour garantir la moisson, la collecte et le transfert de la récolte vers les différents centres de stockage, se disant optimiste quant à la récolte de cette année qui devrait aboutir largement à la collecte de plus de 12 millions de quintaux sur un total de 20 millions de quintaux récoltés dans le pays. Les collecteurs ont à leur tour affirmé avoir pris soin de préserver la récolte contre les aléas climatiques pluviométrique, notamment contre les orages et la grêle qui pourraient se manifester lors de ce mois avec l'acquisition de bâches appropriées pour couvrir les quantités récoltées en plein air. De son côté, le ministre de l'Agriculture, des Ressources hydrauliques et de la Pêche est arrivé ce matin dans le gouvernorat de Sélienne pour superviser le bon déroulement de cette campagne des moissons qui se présente sous les meilleurs auspices pour la deuxième année consécutive, avec des prévisions tablant sur une récolte prometteuse. Une visite placée sous le signe de la vigilance et de la diligence requise pour garantir un déroulement sans embâge à cette campagne qui tient les agriculteurs en haleine jusqu'à son achèvement.
2: Un conseil ministériel restreint consacré au secteur de l'eau s'est tenu hier sous la présidence de la chef du gouvernement. Le conseil a décidé un ensemble de mesures visant à renforcer l'approvisionnement en eau courante et à améliorer la gestion des ressources hydriques à l'échelle nationale. Ces mesures ont pour objectif de garantir l'accès à l'eau courante dans toutes les régions du pays grâce à la prévention des interruptions de distribution. Le conseil a en outre appelé à améliorer la performance des réseaux, renouveler les infrastructures vieillissantes, déployer des systèmes intelligent de détection de fuite et accélérer l'adoption des compteurs intelligents. Sur le terrain, cette situation hydrique reste critique dans certaines régions du pays, à l'image de l'oasis de Gafsa fragilisée par la canicule et les effets de changement climatique. Face à cette situation, les autorités régionales se sont réunies hier et ont décidé le lancement d'un plan d'intervention pour réparer les stations de pompage défectueuses. La mise en œuvre de ces travaux reste toutefois compromise par une dette estimée à 1,7 million de dinars. Les détails avec l'Ardal Suite.
1: Pour examiner la situation et prévoir des solutions appropriées à temps, le gouverneur de Gafsa a réuni hier tous les responsables régionaux ayant trait avec le secteur agricole. Face à l'importance du nombre de forages aux pompes défectueuses et inopérantes, il a été décidé de confier à l'Agence nationale des forages et au service du génie rural du commissariat régional de l'agriculture le dépannage immédiat et l'entretien des installations défaillantes, ainsi que la création de deux nouveaux forages, de manière à assurer un débit d'eau suffisant pour l'irrigation des vergers et l'oliverie oasienne de Gafsa. Toutefois, un problème de financement se pose pour accomplir tous ces travaux, d'autant plus que l'association à intérêt collectif local doit la coquette somme de 1 700 000 dinars à ses fournisseurs en eau d'irrigation. Un été chaud, sec et aride menace cette oasis multimillionnaire inscrite au patrimoine mondial de l'humanité s'il en tarde à trouver des solutions au problème de l'eau.
2: Une avancée dans la modernisation du réseau électrique en Tunisie, la STEG et l'agence japonaise JICA annoncent l'achèvement d'un projet de coopération dédié au renforcement du réseau national. Parmi les principales réalisations, la mise en place d'un système automatisé de prévention de la demande en électricité. Cette technologie permettra d'optimiser la gestion du réseau, d'en améliorer la fiabilité, de soutenir le développement des énergies renouvelables. Nizar Jeber, chargé des programmes seniors à l'agence japonaise de coopération internationale, au micro de Zenfers.
4: En fait, à travers ce projet, une équipe d'experts a été mobilisée pour travailler avec les ingénieurs de la STEG en vue d'atteindre trois objectifs principaux. D'abord, au niveau de la gestion et de l'exploitation du réseau électrique, un système automatisé de prévision de la demande a été conjointement élaboré entre les experts de la STEG et de la JICA en utilisant les derniers algorithmes d'apprentissage automatique, ce qu'on appelle machine learning. Et ce système permet une modernisation des tâches quotidiennes liées à la prévision de la demande pour avoir des prévisions plus fiables et plus adaptées aux conditions météorologiques réelles. Deuxièmement, par rapport à l'impact du raccordement des infrastructures de la mobilité électrique, ce projet a permis d'avoir un transfert de technologies et un partage d'expériences en vue d'intégrer de manière plus sûre et plus fluide les infrastructures de recharge pour véhicules électriques au réseau électrique national. Le projet a permis aussi d'apporter de l'assistance technique à la STEG en matière de stockage de l'électricité produite à partir des énergies renouvelables. Et donc la STEG a pu bénéficier d'une assistance par rapport à l'élaboration des spécifications techniques pour le déploiement de systèmes de stockage par batterie sur le territoire tunisien. Et donc ce sont des infrastructures de stockage qui seront raccordées au réseau électrique de la STEG.
2: Plus de 30 pays et 150 exposants participent à la 4e édition du Salon international Food Show for Africa, organisé du 9 au 11 juin au Parc des Expositions du CRAM. Cet événement dédié à l'industrie agroalimentaire vise à stimuler les échanges commerciaux entre l'Afrique et ses partenaires internationaux, tout en consolidant la place de la Tunisie comme hub régional pour l'exportation. Eslem Louetti, directeur général du Salon, au micro de Zain Fers.
5: C'est un salon de l'industrie agroalimentaire qui est destiné pour le marché africain. La Tunisie, en fait, c'est un des pays de l'Afrique dans l'industrie agroalimentaire. Et en plus, vu le positionnement de la Tunisie, donc on peut travailler pour que la Tunisie soit la porte d'entrée de l'Afrique. Ça, ce qu'on est en train de faire avec l'effort de tous les intervenants de ce salon. À travers les B2B qu'il y aura dans les salons et tout, en fait, on pourra relier le nord et le sud. Déjà, dans le salon, on a le programme Hosted Buyer. Et on invite les acheteurs, que ce soit africains ou européens, pour faire des B2B et du matchmaking avec les exposants. Et cela, ça intéresse les sociétés tunisiennes et surtout pour l'exportation des produits tunisiens.
2: Exporter des solutions technologiques plutôt que de simples compétences, c'est tout l'enjeu de la présence tunisienne au salon London Tech Week 2026 qui se poursuit jusqu'au 12 juin. Pour sa deuxième participation consécutive, la Tunisie a déployé un pavillon national fort de plus de 20 startups et PME numériques. Cette délégation d'une vingtaine d'entreprises veut donc imposer la Tunisie comme le hub technologique incontournable entre l'Europe et l'Afrique, un positionnement renforcé par les accords économiques bilatéraux menés par la Connect et la Chambre de commerce tuniso-britannique. La délégation enchaîne aujourd'hui les pitchs face aux grands investisseurs du monde. Aslan Boljab, président de la Connect, au micro de Zain Fers.
6: L'intérêt d'un événement comme la London Tech Week, transformer une présence en opportunité réelle. Et donc cette année, la Tunisie participe pour la deuxième année consécutive avec un pavillon national réunissant une belle vingtaine de startups et entreprises numériques. Ce qui change par rapport à l'année dernière, c'est que nous ne sommes plus dans la découverte. Nous sommes dans une logique plus pratique. Nous savons comment mieux rencontrer des investisseurs, mieux créer des partenariats avec eux, mieux ouvrir des marchés et mieux comprendre ce que recherchent réellement les grands acteurs internationaux. Donc ici, on voit clairement que la technologie est beaucoup plus concrète. Aujourd'hui, on parle d'IA, de cybersécurité, de health tech, de fintech, pas comme des slogans, mais comme des questions straight to the point. Les investisseurs posent des questions claires. Quel est le problème que vous résolvez? Quel type de client vous avez et quel marché vous voulez atteindre? Et c'est là justement où la Tunisie a une vraie carte à jouer avec les entreprises qui sont connues pour leur agilité, leur compétitivité, la super formation de leurs promoteurs. Elles sont tout simplement capables de développer des solutions facilement exportables. C'est ça la force des entreprises tunisiennes. Et notre position justement entre l'Afrique, l'Europe et le monde arabe est aussi un atout très très fort. Donc l'objectif pour finir, c'est de revenir en Tunisie avec des contacts confirmés, qualifiés, avec des pistes d'affaires et des partenariats.
2: Dans le monde, la tension persiste entre Téhéran et Washington. L'Iran accuse les États-Unis d'avoir compromis les efforts diplomatiques en cours après de nouvelles frappes américaines visant le sud du pays. Le porte-parole du ministère iranien des Affaires étrangères, Ismail Barahi, a dénoncé ce mercredi des messages contradictoires de la part de Washington, évoquant des changements répétés de position et de violations du cessez-le-feu. La diplomatie iranienne affirme que le recours à la force sur le terrain fragilise davantage toute initiative de règlement diplomatique du conflit. Les prévisions météo avant de vous quitter. Le ciel, d'abord partiellement clément, va lourdement se charger sur les régions ouest du pays, laissant place à des cellules orageuses et des précipitations parfois abondantes. Ces perturbations gagneront progressivement le nord et le centre-est du pays, avec un risque notable de chute de grêle par endroits. Les vents s'orientent du secteur nord et s'accompagnent de violentes rafales, pouvant dépasser les 60 km/h sous les orages, rendant la mer forte à très agitée sur les côtes nord. Les températures maximales sont comprises entre 30 et 35 degrés sur les côtes et les hauteurs et grimperont jusqu'à 40 degrés dans le reste du pays. Ce journal touche à sa fin, un bref rappel de ses titres. Clôture aujourd'hui des épreuves de la session principale du baccalauréat. Près de 160 000 candidats attendent les résultats prévus le 23 courant. La campagne de récolte de céréales est désormais lancée. Les prévisions annoncent une production de plus de 22 millions de quintaux contre 20 millions l'an dernier. La question de l'eau au centre d'un conseil ministériel restreint, la chef du gouvernement appelle à garantir la continuité de l'approvisionnement sur tout le territoire du pays. La STEG annonce l'achèvement d'un projet stratégique avec l'agence japonaise JICA. L'objectif est de moderniser le réseau national en intégrant l'énergie renouvelable. C'est la fin de cette édition. Merci de l'avoir suivi. C'était Qaisal Bouzrib à la technique, Sofiane Bounjim à côté web et Ziad Mahjoub au micro. Bonne suite de programme sur les ondes de RTCI.
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Nous sommes par une belle journée d'été, le samedi 13 juillet 1793 à Paris. Sous les arcades du Palais Royal, dans la Révolution française qui doit fêter le lendemain son 4e anniversaire, a changé le nom en Palais Égalité, une jeune femme élégante, âgée de 25 ans, se promène. Elle est habillée à la mode de l'époque, d'une robe rayée et d'un chapeau à ruban, et vient d'arriver à Paris, qu'elle ne connaissait guère. Cette jeune femme se nomme Charlotte Corday et deviendra célèbre en assassinant Marat, le célèbre député montagnard de la Convention et l'illustre pamphlétaire de son journal, L'Ami du Peuple.

Marie-Anne-Charlotte Corday d'Armand est née en 1768 au Champeau, petite commune du département français actuel de l'Orne. Elle fait partie de la petite noblesse de province et est l'arrière-petite-nièce de l'écrivain Corneille. Charlotte Corday suit le parcours des jeunes filles nobles de son temps. Ses parents l'envoient chez son oncle, l'abbé de Corday, qui lui apprend à lire et à écrire. Lorsque sa mère décède, alors qu'elle n'a que 13 ans, son père l'envoie au couvent de l'abbaye aux Dames, où elle passe 9 ans. C'est là qu'elle va découvrir les philosophes en lisant les œuvres de Voltaire et de Rousseau. Ses lectures l'amènent de plus en plus à s'intéresser à la politique dans un contexte révolutionnaire. La jeune noble devient ainsi républicaine convaincue. Sortie du couvent en 1790, elle regagne la ville de Caen, où elle s'installe chez une tante, Madame de Bretteville, et s'intéresse de plus près aux événements révolutionnaires que rapportent les brochures et les journaux. Cependant, Charlotte Corday prend en horreur les excès et les violences de la terreur, comme les massacres de septembre et l'exécution du roi. Elle déteste les montagnards et sa sympathie porte pour les Girondins, proscrits par l'Assemblée qui arrive début juin 1793 à Caen. Leurs chefs sont bien accueillis dans la ville qui leur ouvre l'hôtel de l'Indépendance. On y compte l'ancien maire de Paris, Pétion, l'avocat Gadet, l'écrivain Louvet et le député Barbaroux. Ce groupe critique Robespierre et Danton et fustige sans retenue Marat, qu'il considère comme leur ennemi mortel et le principal responsable des massacres de septembre. On traite ce dernier de bête féroce qui dévore la France et de tigre assoiffé de sang. Charlotte les écoute avec passion et leur propose d'agir contre les montagnards. Mais on n'accorde pas d'intérêt à cette jeune fille et on se moque d'elle. Sans en aviser personne, Charlotte Corday décide d'agir. Elle va trouver une de ses parentes, Madame Gauthier de Villers, pour l'informer de son départ. Et laisse une lettre au député Barbaroux qui se termine sur ces mots. « Adieu mon cher député, je pars pour Paris. Je veux voir les tyrans en face. » Ce 9 juillet 1793, elle quitte Caen pour Paris.

0: L'intention de la jeune femme est d'assassiner Marat en public, en pleine séance de la convention. Pour accéder à ce lieu, elle tente de contacter le député Loz de Perret afin d'obtenir un laissez-passer l'y autorisant. Mais ce dernier, considéré comme suspect, n'a plus le droit de délivrer ce genre de document. Déçue, Charlotte Corday décide alors de tuer Marat chez lui.
1: Bonjour.
2: Bonjour.
1: Je voudrais un couteau.
2: De quelle sorte, citoyenne?
1: Une bonne lame, de taille moyenne.
2: Pour quel usage?
1: Pour découper de la viande.
2: Celui-là, essayez-le. Très bonne lame.
1: Ça ira très bien.
0: Le samedi 13 juillet 1793, la jeune femme entre dans une quincaillerie du Palais Royal où elle achète un petit couteau de table à manche de bois et se dirige vers le domicile de Marat au numéro 20 de la rue des Cordeliers.
1: Conduis-moi chez le citoyen Marat.
3: Bien, citoyen. Allez, viens!
1: Attends-moi, s'il te plaît. Pardon, déranger, citoyenne. Le citoyen Marat, c'est à quel étage?
4: Au premier, pourquoi?
1: J'aimerais le voir.
4: J'ai hors de ne pas laisser monter.
0: Devant la porte de l'immeuble, la concierge l'informe que le citoyen Marat ne reçoit personne. Charlotte s'éloigne, mais ne quitte pas de vue l'entrée de l'immeuble, qu'elle surveille de loin. Dès que la concierge disparaît, elle se précipite dans les escaliers jusqu'à l'entrée de l'appartement de Marat. Mais là, sur le seuil, une autre femme, Catherine Évrard, la sœur de la compagne de Marat, lui interdit l'entrée car le député est malade.
1: Je suis Mademoiselle Corday. Pouvez-vous m'annoncer auprès du citoyen Marat?
4: Le citoyen ne reçoit pas, il est très malade.
1: Je viens de Caen, j'ai des choses à lui dire qui vont l'intéresser. Ça le concerne directement.
4: Je suis désolée, c'est impossible.
1: Quand pourrais-je revenir?
4: Il est inutile que vous reveniez, sortez.
1: C'est très important, s'il vous plaît, il faut que je lui parle.
4: Je vous ai dit de sortir, n'insistez pas, citoyenne. Écoutez, écrivez-lui. Allez, allez, sortez. Je vous en prie.
0: De retour à son hôtel, Charlotte ne s'avoue pas vaincue. Elle rédige un billet destiné à Marat, dans lequel elle déclare « Citoyen Marat, je viens de Caen. Votre amour pour la patrie doit vous faire désirer connaître les complots qu'on y médite. » Elle revient rue des Cordeliers et charge un enfant de faire parvenir le billet au domicile de Marat. Puis, au bout d'une heure, elle s'y rend de nouveau. Cette fois, c'est la compagne de Marat, Simone Évrard, qui lui barre la route.
4: N'insistez pas, citoyenne. Marat a travaillé toute la nuit. Laissez-nous tranquille.
1: C'est urgent, ça ne peut pas attendre. Je vous ai dit de lui...
0: Charlotte insiste pour entrer. Marat l'entend de l'intérieur.
5: Simone, qui va là?
0: Et finit par demander à ce qu'on la laisse entrer.
6: Je veux l'avoir fait l'entrée.
1: Tu es trop fatigué, Jean-Paul.
6: Fais ce que je te dis.
0: Marat est dans sa baignoire, sabots. La pièce est sombre et Charlotte voit le buste et le visage émerger de la baignoire. Le front de Marat est serré dans un mouchoir. À côté de la baignoire, un écriteau sur lequel traînent les épreuves de son journal de la République française.
6: Prends place, citoyenne. Que me veux-tu?
1: Je viens de Caen. Et je veux t'informer de ce qui se trame là-bas contre la patrie.
0: À sa question sur ce qu'elle vient faire chez lui, Charlotte Corday déclare à Marat qu'elle vient dénoncer les Girondins réfugiés à Caen.
6: Les noms de ces 18 scélérats, tu as la liste?
0: Il lui demande alors de lui donner leur nom. Charlotte s'exécute.
1: Il y a François Buzeau, le député de l'Eure, qui s'acharne à encourager l'insurrection pour marcher sur Paris. Louvet, Duchastel, la rivière.
6: Tout ce qui
1: ils ont rédigé un manifeste qu'ils ont envoyé dans la ville de Marseille.
6: Place de la Révolution, ce soir.
0: Marat la félicite. C'est alors que la jeune femme s'approche de lui, plonge sa main dans son corsage, d'où elle sort son couteau et frappe Marat en plein cœur. Marat crie. Lorsque les deux femmes se précipitent dans la pièce, Mara est en train d'agoniser dans sa baignoire, dont l'eau est rouge de sang. Au cri des femmes, des voisins arrivent qui neutralisent Charlotte en lui lançant une chaise. Il est 8 heures du soir quand les gendarmes arrivent pour l'enfermer à la conciergerie.
7: Arrêtez ! Écartez-vous ! Attachez-la ! Elle sera interrogée et jugée par le tribunal révolutionnaire.
8: Mais pourquoi la juger ?
9: Elle a tué l'ami du peuple.
10: Dehors ! Allez, tout le monde dehors !
0: Le dimanche 14 juillet 1793, qui devait fêter le 4e anniversaire de la Révolution, se transforme en jour de deuil. Ce n'est pas uniquement un jour de deuil pour les montagnards et les sans-culottes qui viennent de perdre un de leurs grands chefs. Les Girondins non plus ne sont pas contents du geste de Charlotte Corday, car l'assassinat de Marat déclencherait une répression impitoyable contre eux, qui seront désormais considérés comme des contre-révolutionnaires. Cette mort est d'autant plus inutile que Marat souffrait d'une grave maladie de la peau qui dévorait son corps et qui allait sans doute le conduire rapidement vers la mort.
7: La justice du peuple décidera.
11: En avant, marche !
12: En êtes-vous sûr ?
0: Dans sa cellule, Charlotte Corday s'enferme dans une attitude digne et héroïque qu'elle conservera jusqu'à son exécution. C'est dans la salle de l'égalité, pleine à craquer, du palais de justice de Paris, que son procès s'ouvre le 17 juillet 1793.
13: Le tribunal vous réclame, citoyenne.
12: Allons-y.
0: Face à elle se trouve le président Montané et 12 jurés. L'accusateur public est Fouquier-Tinville, mais l'avocat de la défense, Maître Doulcet, ne se présente pas. Le président désigne alors, d'office, Maître Chauveau-Lagarde, qui est venu assister au procès pour défendre Charlotte Corday. Quelles étaient vos intentions en tuant Marat ? De faire cesser les troubles et de passer en Angleterre si je ne fusse pas arrêté. Mais que saviez-vous de Marat ? Je savais qu'il pervertissait la France. J'ai tué un homme pour en sauver 1000. Croyez-vous avoir tué tous les Marats ? Celui-ci mort, tous les autres auront peur. Peut-être.
14: Le tribunal révolutionnaire !
0: Après un réquisitoire et une plaidoirie rapide, le verdict tombe. Il est attendu.
15: Tribunal criminel extraordinaire et révolutionnaire. Condamnons Marie-Anne-Charlotte Corday, ci-devant d'Armont, ex-noble, à la peine de mort et ordonnons la confiscation de tous ses biens.
0: Charlotte Corday est condamnée par le tribunal révolutionnaire à être guillotinée. Dans sa cellule, attendant son exécution qui aura lieu à 5 heures, la jeune dame refuse de recevoir un prêtre. Un peintre allemand nommé Auer est dans sa cellule qui termine son portrait. Elle discute avec l'artiste jusqu'à l'heure fatidique où la porte de la cellule s'ouvre sur le célèbre bourreau de Paris, Sanson. Charlotte a une réaction de peur. Quoi ? Déjà ? Mais elle se reprend vite. Elle demande à Sanson si Marat ira au Panthéon. Ce dernier lui répond qu'il ne sait pas, alors qu'on se prépare justement à la cérémonie d'inhumation de Marat dans ce monument. Marat étant considéré comme un père de la patrie, Charlotte Corday doit revêtir l'habit rouge des parricides. Elle montera seule sur la charrette des condamnés, mais ne s'assoit pas, préférant affronter avec dignité les cris de la foule. Elle gravira seule les marches de l'échafaud. Le bourreau Sanson dira « Depuis le chevalier de la barre, je n'avais jamais rencontré autant de courage pour mourir. »
16: Excusez-moi, monsieur.
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1: Bonjour, le flash de l'actualité de 15h. Les épreuves de la session principale du baccalauréat prennent fin aujourd'hui. Les résultats seront officiellement proclamés le mardi 23 juin, tandis que la session de contrôle est prévue du 29 juin au 2 juillet prochain. Le calendrier des examens nationaux se poursuivra dès la semaine prochaine avec les épreuves du diplôme de fin d'études de l'enseignement de base et la 9e année qui se dérouleront du 18 au 20 juin avec des résultats attendus le 6 juillet. Et enfin, les élèves de la 6e année passeront le concours d'entrée au collège pilote du 22 au 24 juin pour une publication des résultats le 10 juillet. La campagne de récolte des céréales a démarré dans plusieurs régions du pays. Face à une instabilité météorologique annoncée dans les prochaines 24 heures, l'Office des céréales a adressé une note urgente à tous les centres de collecte du pays ordonnant de déployer immédiatement des mesures de protection pour sécuriser les stocks de céréales. Des orages et des pluies localement intenses sont attendus dans les régions du centre et certaines zones du nord, notamment Kasserine, Sidi Bouzid, Kairouan et Zaghouan. Le gouvernement renforce son dispositif pour garantir l'approvisionnement en eau potable durant l'été. Parmi les mesures annoncées figurent l'accélération des travaux de maintenance, la poursuite des projets hydrauliques en cours et le transfert des eaux des barrages du Nord vers les régions confrontées à des pénuries récurrentes. Pour plus de précisions, nous retrouvons notre correspondant dans le Nord-Ouest, Jamel Tibi.
2: Le gouvernement vient en effet d'annoncer hier une panoplie de mesures visant à renforcer la gestion et l'accès à l'eau potable durant l'été et surtout à limiter les coupures et à favoriser des interventions rapides pour réparer les pannes, tout en insistant sur la poursuite de la réalisation des projets programmés dans le domaine hydrique lors de la période 2026-2030. Sans négliger encore l'accélération des projets portant sur le transfert des eaux des barrages du Nord vers les régions souffrant de pénurie d'eau récurrente comme Céliane et le Kef, où la population est parfois soumise au régime de rationnement de l'eau sur une longue période de l'année. Avec de telles mesures appropriées qui renforcent aussi l'obligation pour les promoteurs immobiliers d'installer des bassins dans les villes, dans les nouvelles constructions, le gouvernement tend à rassurer la population, d'autant plus encore que d'importantes actions sont en cours de diligence par la SONED afin de rendre l'eau potable accessible à tous les habitants sans interruption ni coupure programmée.
1: Dans le monde, des négociateurs qataris se sont rendus aujourd'hui à Téhéran afin de tenter de lever les derniers obstacles entre les États-Unis et l'Iran, indiqué un diplomate au fait des discussions alors que les négociations entre les deux pays semblaient dans l'impasse. Les négociations directes entre le gouvernement libanais et Israël sont la seule voie pour rétablir la paix au Liban, estimé aujourd'hui le ministre libanais des Affaires étrangères lors d'une audition devant l'Assemblée nationale française. C'était l'essentiel de l'actualité de 15h. L'information continue sur RTCI. Prochain rendez-vous à 16h.
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1: Bonjour, le flash de l'actualité de 16h. La Tunisie accueille aujourd'hui au Palais des Expositions du CRAM la conférence arabo-africaine sur les systèmes alimentaires et les industries de transformation. Nabil Assef, coordinateur du bureau de l'Organisation des Nations Unies pour l'alimentation et l'agriculture en Tunisie, a déclaré lors d'un entretien avec la Radio Nationale que le secteur agricole est confronté à de nombreux défis croissants qui affectent la production alimentaire et sa durabilité. Il a appelé à une intégration stratégique et à une révolution technologique pour transformer l'agriculture régionale. La chambre d'accusation près la cour d'appel de Tunis a émis hier des mandats de dépôt à l'encontre de 5 accusés qui faisaient partie de la délégation spéciale de Carthage. Ils sont soupçonnés d'avoir accéléré les procédures de cession d'un terrain appartenant à la municipalité à un prix jugé inférieur à sa valeur réelle. Dans le monde, Amnesty International a accusé aujourd'hui Israël de nettoyage ethnique contre les communautés bédouines et pastorales de Cisjordanie occupée et de crimes contre l'humanité de transfert forcé, appelant la communauté internationale à réagir contre l'annexion du territoire palestinien. Dans ce nouveau rapport, Amnesty indique que 27 de ces communautés ont été déplacées de force entre 2023 et 2025 ou sont menacées de déplacement dans la zone C de la Cisjordanie qui couvre 60% de ce territoire et est sous le contrôle israélien en vertu des accords d'Oslo des années 1990. Des négociateurs qataris se sont rendus aujourd'hui à Téhéran afin de tenter de lever les derniers obstacles entre les États-Unis et l'Iran, a indiqué un diplomate au fait des discussions alors que les négociations entre les deux pays semblaient dans l'impasse. Les cours du pétrole ont reculé très légèrement aujourd'hui. Dans la matinée, le prix du baril de Brent de la mer du Nord pour livraison au mois d'août perdait 0,46% à 91,03 $. Son équivalent américain, le baril de West Texas Intermediate, pour livraison en juillet, cédait 0,63% à 87,64 $. C'était l'essentiel de l'actualité de 16h. L'information continue sur RTCI. Prochain rendez-vous à 17h.
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3: C'est comme un conflit individuel du travail. Si un conflit vous oppose à votre employeur, quelles sont les procédures à suivre pour faire valoir vos droits? Il est à noter que le législateur privilégie obligatoirement une phase de conciliation avant tout recours aux tribunaux. Avant d'entamer des démarches officielles, il est conseillé de tenter de régler le différend directement au sein de l'entreprise. Pour cela, commencez par solliciter un entretien avec l'employeur, sinon, saisissez la commission consultative d'entreprise ou les délégués du personnel qui serviront d'intermédiaire. Si le conflit persiste, il faudrait introduire une demande de conciliation auprès de l'inspection du travail et de la réconciliation territorialement compétente. L'inspecteur du travail, dont le rôle de conciliateur, vous convoque ainsi que votre employeur pour une ou plusieurs séances d'écoute. Un procès-verbal de conciliation amiable est alors rédigé et signé par les deux parties. Cet accord met fin au litige. En cas d'échec, l'inspecteur du travail dresse un PV de non-conciliation. Ce document est indispensable pour pouvoir saisir la justice. L'action doit être introduite devant le conseil de prud'homme. Vous pouvez ainsi choisir d'assigner votre employeur devant le tribunal du ressort de l'entreprise où le travail est effectué, de votre lieu de domicile si le travail est exécuté en dehors de l'entreprise, du lieu où le contrat de travail a été initialement conclu. Le tribunal examinera les preuves, contrat, bulletin de paie, lettre de licenciement, afin de rendre son verdict, notamment en matière d'indemnité, si le licenciement est jugé abusif.
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0: 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Je ne sais pas ce qui m'arrive ce soir.
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3: Dites-moi, mademoiselle Hardy, vous êtes toute seule là sur votre petit banc. Expliquez-moi pourquoi vous n'êtes ni avec ses camarades ci, ni avec ses camarades là. Est-ce que vous êtes contre le rythme? Pour le romantisme? Ou le contraire?
4: Je suis entre les deux, justement, c'est la raison.
3: Vous êtes entre les deux?
4: Oui.
3: Qu'est-ce que ça veut dire exactement, entre les deux?
4: Je pense que je fais des chansons dont les paroles sont douces, oui, et dont l'air est quand même un petit peu rythmé. J'essaie.
3: C'est pour ça que vous êtes tout à fait à part.

0: Le 28 octobre 1962, sur l'unique chaîne télévisée de l'époque, une chanson a marqué les esprits en servant d'intermède pendant l'attente des résultats du référendum sur le passage de l'élection du président de la République au suffrage universel.
1: 62,10% des suffrages pour le oui, 37,90% pour le non. Voici donc le général de Gaulle confirmé au pouvoir à une heure où une crise ne pouvait avoir que de fatales conséquences.
0: Cette chanson, c'est « Tous les garçons et les filles » de Françoise Hardy.

0: Vous l'avez bien deviné, nous allons parler aujourd'hui de cette icône de la chanson française. De ses débuts fulgurants, avec le tube, Tous les garçons et les filles, à ses compositions les plus introspectives, comme message personnel, Françoise Hardy a su capturer l'âme et les émotions de son époque, tout en restant incroyablement actuelle. Pourtant, elle se confie.
1: Je ne sais pas chanter, j'ai toujours eu la voix, j'ai toujours, je crois, la voix blanche. C'est-à-dire, je chante juste, relativement, mais enfin...
2: Oui, on va oublier le petit passage que tout le monde a oublié d'ailleurs.
1: Oui, non, mais je suis... Mais je ne chante pas comme je respire. J'envie les gens comme... Alors, pour ne parler que des Français, par exemple, une fille comme Nicoletta, ça part comme ça.
2: Ah oui, ça
1: moi,
2: part,
1: non.
2: Ça,
1: bah oui, moi, j'aurais aimé, vous voyez, j'aurais aimé avoir un timbre de voix comme ça.
3: Dans tout point pareil.
0: Mais avant de plonger dans cet univers fascinant, commençons par l'une de ses chansons les plus emblématiques, celle qui a lancé sa carrière et qui résonne encore aujourd'hui avec une force inégalée.
1: Alors la première chanson, Tous les garçons et les filles, on l'a tournée dehors par un froid épouvantable. Et alors il n'avait rien trouvé de mieux comme idée de mise en scène de mettre dans une grande balançoire. Et alors l'intérêt, ça n'était pas moi ni la chanson, l'intérêt c'était les quatre jeunes filles qui étaient derrière moi en robe d'été, les pauvres, elles étaient mortes de froid.
0: À ce moment-là, Françoise Hardy

0: Est-ce que c'est vous qui menez votre carrière ou est-ce que vous êtes tributaire des impresarios, des maisons de disques, des maisons d'édition qui vous forcent à faire telle ou telle chose?
1: Oui, de toute façon, dès qu'on fait ce métier, on est toujours tributaire de ce que vous dites, mais enfin, je crois que. Malheureusement, heureusement, enfin, je suis un peu laissée à moi-même.

0: Françoise Hardy n'était pas du genre à se plaindre. Et quand elle parlait de son enfance, c'était avant tout pour évoquer sa passion pour sa mère, avec qui elle vécut en osmose jusqu'à l'arrivée de Jacques Dutronc.
1: C'est la petite fille sage qui fait ses devoirs à l'heure, qui va dans son lit à l'heure, c'est-à-dire à 19h30, qui est levée à 6h du matin pour réviser ses leçons, qui est en adoration devant sa maman parce que c'est la seule personne qu'elle a à aimer.
2: Quand sa maman n'est pas encore rentrée, quand elle a quelques minutes de retard, Françoise Hardy a une sorte de peur panique comme ça de l'absence.
3: Ça a été difficile sur un plan matériel dans la mesure où je voyais que ma mère se donnait beaucoup beaucoup de mal pour arriver à joindre les deux bouts, comme on dit, où je voyais qu'elle se privait pour que ses filles aient des vacances alors qu'elle ne pouvait pas en prendre. Mais sur le plan, par exemple, le plan plus important, qui est le plan de l'affection, c'était très bien.
0: À 16 ans, une découverte va radicalement transformer sa vision de la musique et son avenir. La radio Luxembourg.
4: Merci. Et voici maintenant un extrait de l'opérette Monsieur Carnaval, La Bohème. Je vous parle d'un temps que les moins de 20 ans ne peuvent pas connaître. Montmartre, en ce temps-là, accrochait ses lilas jusque sous nos fenêtres.

0: Grâce à cette station, elle est plongée dans l'univers du rock and roll et découvre des artistes tels que Elvis Presley, Cliff Richards ou encore George Guitari. Ses influences américaines et britanniques vont jouer un rôle déterminant dans la formation de son style musical.
1: À l'époque, il y avait trois ou quatre chanteurs vraiment connus. Il y avait Tino Rossi. Alors ça, c'était pour ma sœur. Ma sœur avait jeté son dévolu sur Tino Rossi. Moi, il me restait Luis Mariano et George Guettari. Il y avait aussi André Dasari, mais bon, c'était un tout petit peu moins bien quand même. Alors donc entre Luis Mariano et George Guettari, j'avais choisi George Guettari. J'avais quelques disques de lui.
0: Une admiration qu'elle va recevoir à son tour grâce à ses premiers fans, qui s'appellent Bob Dylan, qu'elle a rencontré lors d'un concert en 1964.
1: Moi, mon grand souvenir de cette soirée, ça a été après le concert où il est allé dans sa suite à l'hôtel et il a voulu m'emmener. Et dans sa chambre, il m'a fait entendre deux chansons qui sont très connues de lui, qui à l'époque n'étaient pas encore sorties. C'était « I want you » et c'était « Just like a woman ». Et « Just like a woman », bon, évidemment, je l'ai écouté par la suite un nombre incalculable de fois, en pleurant, chaud de larmes, pas à cause de lui, mais à cause de la chanson.

0: Mick Jagger, pour lequel elle incarne son idéal féminin, ou encore David Bowie.
1: J'ai très longtemps été passionnément amoureux d'elle. Je crois qu'elle est au courant.

Pendant les deux années suivantes, elle affine ses compétences musicales et c'est finalement la maison de disques Vogue, un label renommé ayant déjà

0: signé Johnny Hallyday, qui lui offre l'opportunité de débuter sa carrière.
1: Elle se dit, Vogue a signé Johnny Hallyday, c'est tellement mauvais que cette compagnie ne doit pas être très exigeante, avec eux j'ai peut-être ma chance.
2: Jacques Wolfson, quand il entend Françoise Hardy chanter ses premières chansons avec sa voix d'ange, il se dit, cette fille-là a du talent, il faut signer un contrat. Et il appelle la maman de Françoise pour lui dire, écoutez, puisque votre fille est encore mineure, prenons rendez-vous pour que vous signiez le contrat pour Françoise. On sort son premier 45 tours dans quelques semaines.
3: Et mon amie La Rose me l'a dit ce matin.
0: Françoise Hardy est une jeune femme réservée, timide, limite complexée.
4: Je vous connais depuis combien de temps, mademoiselle Hardy?
5: Depuis un an.
4: Depuis un an. Vous avez quel âge maintenant?
5: 18 ans.
4: Vous avez 18 ans. Est-ce que vous avez l'impression, mademoiselle Hardy, que vous avez fait des progrès? Vous faites vous-même vos chansons?
5: Oui.
4: Votre musique et vos paroles?
5: Oui.
4: Expliquez-moi.
5: Eh bien, écoutez, j'ai l'impression que j'ai fait un peu de progrès au point de vue de la fabrication des chansons.
4: Oui.
5: Mais en interprétation, je suis pas contente de moi.
4: Vous n'êtes pas contente de vous? En interprétation,
5: enfin,
4: c'est ça?
5: J'ai beaucoup à travailler, je crois.
4: Qu'est-ce qui vous gêne? Est-ce que c'est la timidité?
5: Oui, bien sûr, j'ai le trac comme tout le monde.
4: Voyez comme vous parlez tout de suite un petit peu plus fort.
0: Elle doit donc apprendre à surmonter ses peurs pour pouvoir se produire sur scène, devant son public.
6: Françoise, après la joie d'enregistrer, vous avez découvert la joie de chanter en scène.
5: Oui, je peux dire que j'ai découvert parce qu'au début, vraiment, j'aimais pas ça. Enfin, j'aimais pas ça, c'était uniquement parce que j'avais très très peur, tandis qu'en studio...
6: Je me suis toujours demandé comment vous étiez arrivée à vaincre votre peur pour monter sur une scène. Parce que tout de même, là, c'est terrible. Au studio, on peut recommencer. Quand on enregistre, on peut recommencer, mais en scène, là, devant le public.
5: Je crois que l'habitude, il fait beaucoup. Et puis enfin, il faut se dire qu'on est là parce qu'on avait voulu l'être.

0: Les événements s'enchaînent rapidement. Elle représente Monaco à l'Eurovision, se classant cinquième avec sa chanson « L'amour s'en va ». Fait ses débuts au cinéma dans un film de Roger Vadim, se produit à l'Olympia et rencontre un succès international.
1: Françoise Hardy, vous avez l'air anxieuse et assez, disons, contractée en ce moment. Pourquoi ?
2: Oh ben, c'est bien facile à deviner. C'est évidemment parce que l'Olympia approche à grands pas.
1: Voilà, l'Olympia, c'est la consécration. Vous n'êtes pas une fanatique quand même de la chanson du music hall, j'ai l'impression.
2: Ah, moi, ben, vous vous trompez bien alors.
1: Oui, vous avez un petit air là.
2: Il n'y a que ça qui m'intéresse. Là, c'est parce que je suis très fatiguée.
1: Oui.

0: La même année, un titre mémorable voit le jour. C'est le temps de l'amour, le temps des copains et de l'aventure. Cette chanson reste profondément ancrée dans la mémoire collective. Les accords de guitare surf, très appréciés par les musiciens californiens de l'époque, sont inspirés d'un instrument créé par Jacques Dutronc, alors en début de carrière, chez la maison de disques Vogue.
1: Faire sa carrière en un an, c'est quand même un petit peu rapide. Arriver à être Françoise Hardy au bout d'un an, vous ne trouvez pas?
2: Moi, je trouve que c'est très rapide, c'est même trop rapide. Parce que c'est pas en un an qu'on peut arriver à apprendre le métier. Parce qu'avant, il y a deux ans, je ne chantais pas du tout. Il y a beaucoup de chanteurs, d'artistes qui, avant que ça marche, ont travaillé beaucoup sur les planches, dans les cabarets, des choses comme ça. Mais que moi, jamais.
1: Mais un an ou deux ans, et puis après, malgré tout, c'est pas un métier toute une vie pour une fille de 20 ans.
2: De chanter?
1: Oui.
2: Oh, ça peut être un métier toute une vie, il y a des gens qui n'ont fait que ça toute leur vie, mais je pense que maintenant ça devient de plus en plus difficile parce que il y a de plus en plus de concurrence. Alors il faut vraiment être très très solide pour tenir, et je crois pas que je sois très solide.
1: Vous croyez que vous n'êtes pas très solide? Pourquoi alors?
2: Oh, parce que je pense que j'ai eu beaucoup de chance, enfin, ça repose pas sur... Ça repose, si vous voulez, sur des chansons qui sont pas mal, mais enfin, c'est pas des chansons géniales.

0: Ce qui commence comme une collaboration professionnelle chez Vogue se transforme au fil du temps en une relation personnelle durable. Jacques Dutronc et sa collègue, également artiste, se marient. Françoise Hardy a formé un couple mythique avec Jacques Dutronc, une grande histoire d'amour complexe qui a commencé en septembre 1967. Françoise est alors âgée de 23 ans, Jacques a un an de plus.
1: C'est la femme de sa vie, quoi qu'il arrive. Ils sont liés à la vie et à la mort.
2: Sincèrement, je pense que Françoise et Jacques sont un couple qui ne se séparera jamais, jamais.
0: De leur union, né en 1973, Thomas Dutronc, qui à son tour deviendra un talentueux chanteur et musicien, perpétuant ainsi l'héritage musical de sa famille dans l'histoire de la musique française.
3: Elle est extrêmement attentive à lui. Elle le bade, elle le protège. Elle est mère avec un grand M.
4: Françoise et Thomas, c'est vraiment une très belle histoire d'amour entre maman et son fils.
5: Tu m'as volé.
6: Heureusement que je t'en prends un peu parce que...
5: Moi ?
6: Parce qu'il a fini.
5: Je l'en veux encore.
2: Il a été très très content à la naissance de Thomas.
7: Il est extrêmement surpris d'être ému par ça. Il s'y attendait pas.
8: Ça change quand même beaucoup de choses. Je serais obligé d'aller fumer le cigare ailleurs, au fond à gauche, là dans la coin que vous connaissez tous. Et plus dans la même pièce, enfin...
9: Mais vous avez changé quelque chose alors à votre façon de vivre?
8: Ah bah non. C'est-à-dire que c'est lui qui entrera dans la nôtre surtout. On va pas tout transformer pour lui, au contraire, c'est à lui à s'habituer à notre vie, je pense.
9: Certaines vedettes font participer leurs enfants à leur vie publique. Qu'est-ce que vous allez faire, vous ?
10: Oui, moi, je suis plutôt partisane du contraire, parce que je trouve que, enfin, qu'un enfant, c'est mieux qu'il ait la vie la plus normale possible.
8: Ah ouais, entièrement d'accord.

0: La même année, un autre homme, Michel Berger, ouvre son piano et compose pour Françoise Hardy.
1: Vous avez un amour particulier pour Michel Berger. Racontez un petit peu, Françoise.
2: Oui. Bah, la première fois que j'ai entendu une chanson à lui, j'étais avec Jean-Marie Perrier dans son Austin, je crois, en tout cas dans sa voiture de l'époque, et on entend « Quand on est malheureux » d'une certaine Patricia.

0: Jean-Marie me dit, c'est ça qu'il faut que tu fasses. Alors, pour moi, ça tombait sous le sens, parce que c'était ce vers quoi je tendais, ce que j'essayais de faire, déjà.
1: Un message personnel adressé à Jacques Dutronc. Si tu crois un jour que tu m'aimes, n'attends pas un jour, pas une semaine.
2: Françoise Hardy tombe immédiatement amoureuse de la mélodie. Elle sent que c'est une chanson qui lui convient parfaitement et qu'elle peut l'interpréter, l'incarner et en faire quelque chose de fort.
3: Là où il a été formidable, lui, c'est qu'il ait eu l'idée de demander à Françoise d'écrire les paroles dites au début de la chanson. Et Françoise a toujours écrit des choses qui correspondaient à sa vie. Donc elle a écrit en fait exactement ce qu'elle vivait.
4: 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Je reste. Je me déteste. J'ai peur d'être indiscrète. Je ne peux pas vous dire que je t'aime, peut-être.
1: Un bijou qui a capturé parfaitement l'essence de Françoise Hardy. Avec ses paroles poignantes et sa mélodie douce, message personnel, a réaffirmé sa réputation en tant qu'interprète sensible et profondément romantique.
0: Les mélodies ou les thèmes mélodiques qui me bouleversent le plus, que je trouve les plus beaux, il y a forcément une dimension de mélancolie dedans qui nous font toucher au divin, voilà, à cette étincelle qui est au fond de nous et qui est ravivée quand nous nous inspirons de nos douleurs.
1: Après 20 ans d'une romance qui fut loin d'être un long fleuve tranquille, notamment en raison des nombreuses infidélités du chanteur, le couple se sépare.
2: Jacques Dutronc continue à traîner avec sa fameuse bande de copains et on ne peut pas dire que ce soit le mari ni le papa le plus présent du monde.
1: Une rupture qui ne les a pas empêchés de rester très attachés l'un à l'autre tout au long de leur vie. Et malgré deux vies parallèles, le lien qui les unit restera intact.
5: Lorsqu'elle lui propose de divorcer, Jacques dit non. Non, jamais.
6: L'idée de casser leur couple à eux, je crois que ça lui est impossible. Même s'ils ne vivent plus ensemble, même s'ils sont l'un au-dessus de l'autre, c'est sa famille, c'est un couple, il ne peut pas l'imaginer.

0: Françoise Hardy a navigué avec élégance à travers les changements de style musical des années 70. Les albums se succèdent, avec toujours le même succès, le même accueil favorable chez le public, et la critique et la même exigence artistique.
1: Elle avait ce tempérament comme ça, un peu exigeant déjà, c'est une espèce d'intransigeance par rapport à ses volontés artistiques.
0: Une figure qui a continué d'inspirer une nouvelle génération dans les années 80. Un certain Étienne Dao lui propose même un duo. Les

quelqu'un qui m'impressionne beaucoup. C'est quelqu'un que je respecte, qui m'impressionne beaucoup. Je trouve qu'elle a, elle a un visage formidable, un regard clair, c'est quelqu'un de franc, direct, qui a mené une carrière, je trouve, exemplaire, même si elle est moins au premier plan maintenant. Elle, c'est vraiment une star.

0: Françoise Hardy fait ses adieux avec un album « Décalage », sorti en 1998. Où figure la chanson emblématique « Partir quand même », composée par Jacques Dutronc. Malgré sa déclaration de vouloir arrêter sa carrière, Françoise Hardy ne peut s'empêcher de revenir à la musique, répondant inlassablement à son appel.
1: Effectivement, elle n'imagine pas de pouvoir le chanter avec quelqu'un d'autre que Jacques.
2: Jacques Dutronc a tout de suite dit oui, alors qu'il dit non à tout.
1: C'est sa façon à elle de lui faire comprendre qu'ils sont quand même un couple et lui, en acceptant, admet qu'ils le sont, même s'ils ne vivent plus ensemble.

0: En 1999, elle se retrouve face à face avec Jacques Dutronc, le temps d'un dernier duo, en présence de leur fils, Thomas, venu les accompagner à la guitare.
1: C'est ma mère qui a envie que ce soit très réussi. Mon père s'applique, mon père donne, enfin, est là pour faire quelque chose de bien, il veut que ce soit bien. Ma mère, avec son caractère parfois pas toujours facile, l'engueule. Donc moi, effectivement, au milieu de ça, j'essaie de temporiser, de faire chut, ça va aller.
2: Elle n'était pas contente des prises que fait Jacques, elle lui fait recommencer, et il accepte docilement de les refaire.

0: cette chanson est le chant du retour de ces deux amants qui finalement sont allés aux rives lointaines, mais qui reviennent l'un auprès de l'autre, adoucis, plus sereins, amis.
1: Bah, il la remercie hein, de l'avoir accompagnée à la gare.
2: Vous parlez sérieusement ou vous vous moquez de moi?
1: Bah non, il se moque pas d'elle, mais regardez, tous ces journaux, ces cigares, tout ça.
2: C'est... Ah, je manque d'originalité, c'est vrai. Savez-vous que nous nous séparons pour la première fois?
1: Oui, mais enfin, c'est pas très long. Et puis, il part que 15 jours.
2: Attendez un petit peu. Dois-je comprendre que

0: Henri Salvador, Marc Lavoine, Alain Delon, Alain Souchon, Jacques Dutronc ou encore Benjamin Biolay. Tous ont collaboré avec Françoise Hardy sur des duos événements qui ont marqué le début des années 2000 par la somme de leurs talents réunis.
1: Soit les gens viennent à moi, en l'occurrence c'est Benjamin qui m'avait apporté une chanson il y a 3 ans à une époque où je ne savais même pas si je referais un disque. Parce qu'on ne sait pas ça, parce qu'il faut avoir suffisamment de mélodies intéressantes pour pouvoir faire un disque. Et moi je suis tributaire des mélodies puisque je n'en fais plus depuis longtemps.

0: Grâce à sa plume fine et émouvante, Françoise Hardy explore une autre de ses passions, l'écriture. En 2008, elle publie ses mémoires intitulées « Le désespoir des singes et autres bagatelles ». Le livre devient l'un des best-sellers de l'année, ce qui encourage l'artiste à continuer sur cette voie. En 2012, elle publie son premier roman, « L'amour fou », suivi en 2015 par un essai intitulé « Avis non autorisé », où elle partage des réflexions sur sa vie, son parcours artistique et sa maladie.
1: Qu'on est à même d'apprécier ce qui se passe autour de soi.
2: Mais vous racontez dans ce livre, Françoise Hardy, vous dites « Oh ben finalement, c'était le bon moment pour partir, j'avais passé 70 ans, j'étais à la fin du truc. »
1: Ça faisait 3-4 ans que j'allais de plus en plus mal, au point qu'il m'était très difficile de faire le moindre pas dehors, de sortir me posait d'énormes problèmes. Et au bout d'un moment, je priais aussi ces êtres qui servent de relais entre l'être humain et le divin. Et je disais, mais si ma vie, ça doit être ça désormais, s'il vous plaît, faites que je parte dans mon sommeil.
0: Durant des années, Françoise Hardy se fait discrète, notamment en raison des problèmes de santé. Son absence prolongée du monde de la musique laisse ses fans dans l'attente et l'espoir d'un retour.
3: C'est toujours difficile de se retrouver en studio, il y a toujours des tensions et surtout des tâtonnements. Et moi, je souffre quand je vois ce que j'ai vu toute ma vie. Toute ma vie, j'ai vu les musiciens tâtonner pour essayer d'amener ce qu'on attend, ce qu'on espère.
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0: Puis elle refait surface en 2018, avec la sortie de son nouvel album intitulé « Personne d'autre ». Inspirée par des expériences personnelles, elle y explore des thèmes universels avec la sensibilité et l'élégance qui la caractérisent. Des réflexions profondes sur la vie, l'amour et le passage du temps ou encore les adieux.
3: J'aime pas les départs. Je n'aime pas les départs parce que je préfère toujours les retours au départ. Mais ça renvoie à mon enfance parce que il y avait qu'une personne dans mon enfance qui était ma mère, qui était une mère célibataire et elle nous envoyait en vacances, ma sœur et moi. Et quand je la voyais disparaître là, quand le train commençait à s'ébranler, que je savais que je n'allais pas la voir pendant au moins un mois, pour moi c'était un déchirement total, quoi. Et ça m'est resté cette impression de déchirement lié au départ. Départ en train.
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0: Françoise Hardy a passé sa vie en musique, mais quand elle ne chantait pas, elle faisait quoi?
5: Françoise Hardy, ça fait combien de temps que vous faites du yoga?
6: Ça fait à peu près 3-4 ans, mais de manière très irrégulière, vraiment.
5: Très irrégulière?
6: Oui.
5: C'est-à-dire?
6: C'est-à-dire que je ne suis pas les cours très régulièrement. Et il y a des périodes où je fais du yoga chez moi,
5: du
6: ou dans ma
5: yoga.
6: Chambre d'hôtel, ou du hatha yoga. Mmh. Il y a d'autres périodes où j'en fais moins, parce que mon Dieu, je ne suis plus débordée.
0: Elle s'adonnait à une autre activité, l'astrologie.
3: Bon, l'astrologie, ce qui est certain, c'est qu'elle permet de donner à la personnalité de quelqu'un un éclairage différent. Nous considérons que le moment de la naissance est un moment privilégié et qu'il constitue un de nos nombreux conditionnements. Naturellement, ce conditionnement est à interpréter en fonction de tous nos autres conditionnements, car après tout, nous sommes tous, chacun, enfin, en tant que nous sommes, la résultante d'un tas de conditionnements différents.
0: Françoise Hardy avait toujours porté un grand intérêt à l'étude des astres et à la même fait de sa passion, son métier.
6: Mon intérêt a commencé lors d'une consultation astrologique. J'étais allée là tout à fait par hasard consulter un astrologue et j'étais très étonnée qu'il me dise un tas de choses sur moi en ne me connaissant pas, qui étaient vraies. Et puis par la suite, j'ai voulu étudier donc l'astrologie et j'ai pris des cours. Je ne pense pas que ce soit possible d'étudier l'astrologie uniquement dans les livres. Il faut lire beaucoup de livres, mais je crois qu'il faut prendre des cours également si on veut en faire d'une manière sérieuse.

0: Jusqu'au bout, Françoise Hardy a enduré une douleur physique et morale intense.
1: Françoise Hardy s'est donc éteinte à l'âge de 80 ans et c'est son fils Thomas Dutronc qui l'a annoncé. Françoise Hardy, une légende des années yéyé qui aura si bien chanté l'amour et la mélancolie. Depuis ce matin, nous sommes nombreux à entonner ses chansons sans trop savoir comment lui dire adieu.

0: tout ira mieux. Décédée le mardi 11 juin, à l'âge de 80 ans, elle nous laisse un héritage de magnifiques chansons et une véritable leçon de courage. Pendant 20 ans, elle a lutté contre la maladie avec une résilience admirable.
1: J'ai eu un cancer du pharynx, qu'apparemment la tumeur est éradiquée. Enfin, elle peut toujours revenir, hein, on ne sait jamais avec ces trucs-là. C'est sournois. Je suis obligée, pour m'alimenter, pour rester en vie, de faire des tas de choses extraordinairement contraignantes. Quand j'ai des tout petits appels de salive, là je reprends espoir. Quand ça se dessèche encore plus, mon moral chute.
2: Il y a quelque chose qui l'emportait de loin sur la peur de mourir, c'était le chagrin. C'était le chagrin de la séparation. Comment te
0: diras-tu ? Au-delà de sa musique et de ses écrits, Françoise Hardy laisse une leçon de vie exemplaire. Sa capacité à affronter la maladie avec grâce et ténacité inspire ceux qui traversent des épreuves similaires.
2: Moi, je remercie le ciel, vraiment. J'ai eu un parcours extrêmement privilégié, que ce soit sur le plan professionnel, parce que c'est une telle chance de vivre de sa passion et d'en vivre jusqu'à la fin. Et puis j'ai eu tellement de chance aussi de rencontrer quelqu'un comme Jacques Dutronc, qui est une personnalité tout à fait particulière.
0: Hommage à celle qui a toujours su trouver les mots justes pour chanter nos chagrins, nos chimères, nos joies et toutes nos peines. Comment te dire adieu ? Une référence dans la discographie de Françoise Hardy et une pièce maîtresse du répertoire de Serge Gainsbourg en tant qu'auteur-compositeur.

Les artistes immortels, par leur création intemporelle, transforment l'éphémère en éternité, laissant derrière eux un héritage artistique qui perdure à travers les âges. À la semaine prochaine.

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1: Bonjour, le flash de l'actualité de 17h. Les échanges commerciaux entre la Tunisie et l'Égypte sont en hausse. Ils ont atteint près de 490 millions de dollars en 2025 contre 434,5 millions de dollars en 2024, soit une progression de 12,8%, a indiqué aujourd'hui le président directeur général du Centre de promotion des exportations, Mourad Benhassin, lors d'une rencontre consacrée au rôle du secteur privé dans le développement des marchés inclusifs en Afrique. Il a précisé que les exportations tunisiennes vers l'Égypte ont bondi de 53,1% pour atteindre 76,5 millions de dollars. Malgré cette hausse, la balance commerciale demeure largement déficitaire au profit de l'Égypte avec un déficit d'environ 337 millions de dollars. L'Instance nationale de sécurité sanitaire des produits alimentaires a appelé aujourd'hui tous les intervenants et acteurs économiques concernés par le transport et le stockage des eaux embouteillées et des boissons gazeuses à respecter les conditions de sécurité alimentaire, notamment face à la hausse des températures. L'instance a souligné dans son communiqué l'importance d'assurer la protection nécessaire de ces produits contre les rayons de soleil, les sources d'humidité et de pollution durant les différentes étapes de stockage, de transport et de distribution de ces produits. L'instance a affirmé qu'au cas où ces conditions ne sont pas respectées, des mesures légales et réglementaires seront prises contre les contrevenants. Une décision de destruction de 5 hectares de tomates irriguées avec des eaux usées dans la localité de Chouig et relevant de la délégation de Tbourba, gouvernorat de Manouba, a été exécutée récemment par la force publique. Cette décision a été émise par le gouverneur de Manouba suite à une visite d'inspection de ces périmètres effectuée le dernier mois par une équipe conjointe du commissariat régional du développement agricole, de l'Instance nationale de la sécurité sanitaire des produits alimentaires et de l'Agence nationale de protection de l'environnement, a indiqué à l'agence TAP, une source officielle au gouvernorat de Manouba. La Ligue tunisienne des droits de l'homme a indiqué que le tribunal de première instance de Tunis a décidé aujourd'hui de reporter au 15 juillet prochain l'examen du recours introduit par l'organisation contre la décision portant suspension de ses activités pour une durée d'un mois. Dans le monde, la tension monte de nouveau au Moyen-Orient. Donald Trump vient d'assurer sur Fox News que l'Iran avait pris trop de temps pour négocier et qu'il allait en payer le prix. Entre-temps, des négociateurs qataris se sont rendus aujourd'hui à Téhéran afin de tenter de lever les derniers obstacles entre les États-Unis et l'Iran, indiquait un diplomate au fait des discussions, alors que les négociations entre les deux pays semblaient dans l'impasse. Fin de ce flash de l'actualité. Prochain rendez-vous à 18h. Je vous laisse à présent avec notre ami Hatem Bouriel dans 120 minutes.
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Bonjour à toutes et à tous, bienvenue, nous sommes ensemble jusqu'à 19h pour 120 minutes sur RTCI. Raïs Wousleti à la console, Rim Trablsi côté web, Hatem au micro pour vous accompagner. Nous retrouverons l'équipe du journal à 18h pour un flash, à 19h pour l'édition complète du journal de la rédaction de RTCI. Nos chroniques, les aventuriers de Hessam Marzouki à 17h45 au jour le jour, à 18h05 tout de suite après le flash. Et puis pour terminer notre rendez-vous, Dire Straits en roue libre, un groupe des années 80, mais toujours d'aplomb. Nous retrouverons Mark Knopfler et sa bande dans plusieurs chansons cultes de cette formation. Côté sommaire, nous vous proposerons un gros plan sur le Festival international de musique symphonique d'El Jem qui se déroulera du 11 juillet au 15 août, tous les détails tout à l'heure. Également parmi nous aujourd'hui, Gérald Di Giovanni, Armel Resso Zaouch qui nous parleront de l'exposition Villa Agnetta qui se déroulera du 12 au 14 juin. Et puis, dans quelques instants, en direct du Studio 10, Ebtissem Khalfalla est notre invitée. Elle vit en Suisse, elle est membre de la Société des écrivains valaisans. Elle est écrivaine, autrice de plusieurs recueils de poésie. Elle nous parlera de son expérience littéraire. Restez avec nous sur RTCI, le temps d'une chanson de Georges Moustaki, et nous retrouverons notre invitée, Ebtissem Khalfalla.

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1: Avec aujourd'hui Ebtissem Khalfalla, qui est notre invité, qui est poète, qui vit en Suisse et qui est membre de la Société des écrivains valaisans. Ebtissem Khalfalla, bienvenue au Studio 10.
2: Merci pour l'invitation, Si Hatem. C'est toujours un plaisir de retrouver mes compatriotes et de rencontrer toujours des gens de la culture. Et puis j'espère que nous passerons un bon moment ensemble.
1: Très bien. Alors, vous animez entre autres des ateliers d'apprentissage du français et vous le faites en Suisse où vous résidez.
2: Oui, effectivement, je suis bénévole à l'Office cantonal de l'asile j'anime ces ateliers de français pour les réfugiés. C'est des gens de différentes nationalités qui demandent asile à la Suisse. Et une fois qu'ils ont obtenu le statut de réfugié, ils leur donnent la possibilité d'apprendre la langue. Et donc, moi, j'anime ces ateliers de français.
1: Très bien. Et vous êtes en Suisse depuis de longues années, du côté du Valais.
2: Du côté du Valais. J'ai été aussi dans un autre canton, mais essentiellement en Valais, où réside ma famille aussi.
1: Très bien. Et vous revenez fréquemment en Tunisie?
2: Très fréquemment, en tout cas, minimum une à deux fois par an.

0: Et puis le partage, j'ai commencé à partager sur Internet. Et à travers une amie, l'éditrice Véronique Sauger, que je remercie beaucoup, m'a proposé de publier ce livre. Pourquoi le son du Rolhal? Parce que ma grand-mère paternelle venait de Gasserine. Et puis je la voyais, elle a toujours porté l'habit traditionnel. Et c'est en quelque sorte pour rendre hommage à toutes les femmes bédouines de Tunisie et porteuses de ce patrimoine. Voilà.
1: Alors, votre éditrice, Véronique Sauger, parle à propos de cet ouvrage de sensibilité percussive. Et c'est le Rolhal qui est en question.
0: Effectivement, parce que le Rolhal, il interpelle la terre et le ciel en même temps. Il donne une résonance à la démarche. En même temps, j'ai eu cette idée de penser que le Rolhal, c'est pas seulement esthétique et beau, c'est en quelque sorte une menotte aussi qui enchaîne la femme et qui entrave sa liberté.
1: Mais vous avez gardé le terme Rolhal tel quel, vous n'avez pas
0: Oui,
1: traduit.
0: non, je ne l'ai pas traduit parce que, comme dans le livre, il y a un texte qui parle d'une zanqa et j'ai insisté sur le fait qu'il fallait l'écrire avec le 9, le chiffre 9, comme on écrit sur Facebook. Donc on m'a invité sur les ondes de France Musique pour lire ce mot comme je l'ai demandé dans l'enregistrement qu'on avait fait. Voilà.
1: Et comment auriez-vous traduit Rolhal?
0: Rolhal, un bijou qu'on mettait au pied. C'est pour ça que j'ai trouvé que le mot, il porterait toujours son vrai sens quand il reste dans son identité première.
1: Très bien. Donc, Leçon du Rolhal, un premier ouvrage paru en 2011, puis ensuite un deuxième texte qui s'intitule Rosée, qui est une ode à un enfant perdu et qui est paru en 2021.
0: Oui, effectivement, avec toujours beaucoup d'émotion, j'ai dû interrompre une grossesse et c'était ma seule et unique grossesse et j'ai voulu rendre hommage à cet enfant.
1: Et cet ouvrage apporte une très belle couverture d'ailleurs.
0: Oui, alors nous avons discuté avec la maison d'édition. On m'a proposé plusieurs couvertures et j'ai trouvé que cette couverture, elle parlait plus parce que je ne voulais pas identifier dans une image le visage de l'enfant. Voilà, de lui donner toujours une aura, quelque chose qui est indéfini, qui est indescriptible. Et j'ai voulu que ça reste comme ça.
1: Très bien, donc c'est votre deuxième recueil. Le troisième s'intitule L'inexisté, qui est un joli néologisme, il est paru en 2025.
0: Oui, l'inexisté, c'est très vaste en fait. Je l'ai utilisé le terme à deux reprises dans le livre. L'inexisté, c'est quand on fait tout dans la vie, on essaye de se battre, de construire quelque chose, puis il y a toujours un événement, une personne, un obstacle qui détruit tout ce qu'on a. Et puis finalement, on dit, bah, j'existe pas. Si je n'arrive pas à construire, à mettre quelque chose de beau dans ma vie, c'est que je n'existe pas. Si je ne donne pas un sens à tout ce que je fais, c'est que je n'existe pas. Donc l'inexisté. Et l'inexisté, c'est toute personne qui est invisible aux autres. Les autres ne vous voient pas, ne voient pas tout ce que vous faites. Donc vous êtes inexisté pour eux. Et c'est très douloureux, pas que pour moi, mais pour toute personne qui est dans une situation de difficulté, qui a un parcours difficile, et que finalement, malgré tout ce qu'elle fait, elle est absente. Et c'est cette douleur-là que j'ai voulu manifester dans les écrits.
1: Donc, trois ouvrages. Le premier qui est plutôt d'inspiration, disons, locale.
0: Facebookien.
1: Oui, mais d'inspiration en termes de texte. Hein, le son
0: Oui, bien
1: du
0: sûr.
1: Rolhal, le
0: Bien
1: son de
0: sûr.
1: ces anneaux de cheville que
0: Oui,
1: les
0: bien
1: femmes
0: sûr.
1: portent en Tunisie. Les deux autres sont plutôt douloureux comme texte.
0: Douloureux, parce que j'ai eu un parcours Dans mes textes, il y a des choses qui parlent de mes amis.

0: de choses que j'observe dans la vie, mais beaucoup de moi, beaucoup de ma vie. Essentiellement une phase où j'ai eu des problèmes de santé et j'ai dû affronter ces problèmes toute seule. Après, j'ai eu le soutien de la famille et tout ça, mais au début, j'ai dû affronter réellement toute seule ces problèmes de santé. Et donc, des questions existentielles se posent d'elles-mêmes, en fait. Pourquoi je suis là? Qu'est-ce que je fais? Pourquoi j'ai eu ça? Après, petit à petit, on change le pourquoi en comment. Comment je peux faire pour améliorer? Comment je peux faire pour dépasser? Comment je peux faire pour gérer la douleur, pour gérer l'inflammation, par exemple, ou gérer même la médication? Et c'est un parcours très, très difficile. Donc, j'ai fait le maximum pour finalement prendre soin de moi-même parce que je n'ai que moi au final. Je dois prendre soin moi-même de ma santé, moi-même de mes sentiments, de mes émotions et de ma santé intellectuelle et ma santé physique.
1: Et dans les interstices de cette production poétique, s'est glissé un roman que vous avez publié en 2022. Il s'intitule Perdu en terre étrangère, perdu au masculin pluriel.
0: Au masculin pluriel, parce que beaucoup de demandeurs d'asile se sentent perdus loin de chez eux, malgré que, quel que soit leur parcours, ça veut dire un demandeur d'asile politique, économique ou pour des raisons humaines, il va se sentir quand même perdu loin de son pays d'origine, loin de sa culture, loin de sa famille. Et j'ai pris le cas d'une personne qui a quitté son pays pour des raisons économiques. Il a essayé de construire une vie, mais malheureusement, sa demande d'asile a été rejetée. Donc il a dû partir. Et sur son chemin, il a rencontré une personne qui a des problèmes psychiques, de l'instabilité. Et ça n'a pas facilité son choix. Et puis finalement, ça montre que la vie n'est pas toujours rose. On peut tomber sur des bonnes personnes, on peut tomber sur la mauvaise personne pour un mauvais moment de la vie. Et ça brise, ça casse. Et les rêves se construisent. Des fois, un rêve aboutit à un bon résultat. Et puis des fois, le rêve, il s'évapore comme ça. Et on repart à zéro. L'essentiel, c'est toujours garder cette idée que on se reconstruit toujours. On se reconstruit toujours et on peut toujours prendre un nouveau départ, rencontrer de nouvelles personnes, apprendre de nos échecs, apprendre de nos rencontres, bonnes ou mauvaises rencontres, on apprend toujours quelque chose. L'essentiel, c'est de ne pas se perdre soi-même et de rester toujours ancré dans ses convictions, c'est aussi.
1: Nous sommes en compagnie d'Ebtissem Khalfallah. Elle est tunisienne, elle vit en Suisse, elle a réalisé trois recueils de poésie, Le son du Khalkhal en 2011, Rosé en 2021 et L'inexisté en 2025. Entre-temps, un roman est paru de sa plume, il s'intitule Perdu en terre étrangère et il est paru en 2022. Question pratique avant de passer à autre chose, est-ce que ces ouvrages sont disponibles en Tunisie?
0: Ils sont édités en France. Al-Kiteb, la librairie Al-Kiteb, je crois qu'elle en a importé un ou deux exemplaires. Après, ils sont sur Google Book, donc les gens ils peuvent télécharger Google Book. Maintenant, je discute avec une éditrice à Tunis pour traduire Rosé en arabe et l'éditer en Tunisie.
1: Merci
0: Première expérience. Après, si cette expérience réussit, je traduis les autres livres et je les édite à Tunis.
1: Très bien. Donc, nous vous souhaitons un bon un parcours. Et puis, nous allons parler d'une autre expérience que vous avez menée, celle des concours d'écriture. Et vous avez été lauréate successivement à deux reprises de concours d'écriture. Donc.
0: En fait, trois concours d'écriture. En 2015, 2020 et 2014 aussi, deux ont abouti à deux livres collectifs, Le zapping des fées et L'océan ciel. Et le troisième, il a été enregistré dans les studios de Radio France Musique et accessible sur Internet. C'est L'anarchiste de Ibtissem Khalfan.
1: Et comment avez-vous vécu ces expériences ?
0: Toujours comme un jeu, en fait. Je ne me prends pas au sérieux, pas du tout. Je n'écris pas pour être connue, je n'écris pas pour plaire. J'écris parce que j'ai besoin d'écrire. Et j'écris aussi parce que j'ai compris que partager est important, parce que beaucoup se retrouvent dans mes mots, dans ce que j'écris, que ce soit dans les moments de joie ou dans les moments difficiles. L'essentiel, c'est qu'une plume peut exprimer ce que beaucoup ressentent et que n'osent pas dire.
1: Des projets dans l'immédiat, autrement que les traductions ?
0: Oui, j'ai un projet, en fait j'ai des mémoires. Et je pense qu'en 2027, si tout va bien, j'en ferai un livre sur moi et sur, en fait, c'est sur le parcours. Comment vous dire ça ? C'est beaucoup de familles tunisiennes subissent les violences. La violence de l'enfance, elle reste un frein à l'émancipation de la personne adulte par la suite. Si ce n'est pas suivi par un médecin psychiatre, par exemple, ou si la personne n'a pas envie de s'en sortir, ça détruit la personne. Et donc j'ai pensé écrire sur la période de ma maladie, sur les violences, et sur d'autres choses de ma vie. Mais je me prends comme une personne, comme tout le monde, et je partage mon expérience de la vie avec tout le monde.
1: Merci beaucoup, Ibtissem Khalfalla, donc, en souhaitant lire vos traductions prochainement, et puis également en souhaitant lire votre prochain ouvrage à venir. Je rappelle à nos auditeurs que vous êtes l'autrice de 3 recueils de poésie, Le son du Khalkhal, Rosé et L'inexisté. Vous avez également publié un roman intitulé Perdu en terre étrangère. Merci d'être venu au Studio 10.
0: Merci pour l'invitation et merci au public qui suit votre émission.

Véronique Sanson en duo avec Christophe Maé. Nous venons d'écouter Besoin de personne. Nous avons également écouté Julien Clerc dans la chanson Terrien. Le temps d'une chanson de J.J. Cale, nous retrouverons pour parler de la 39e édition du Festival International d'Elgem, le Festival International de Musique Symphonique, dont la conférence de presse s'est tenue ce matin à Elgem, au musée local. Restez avec nous, tous les détails sur la 39e édition du Festival d'Elgem dans 5 petites minutes.

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1: Vous pouvez le noter dès à présent, la 39e édition du Festival international de musique symphonique d'Elgem aura lieu du 11 juillet au 15 août. La conférence de presse de ce festival s'est tenue aujourd'hui et a annoncé le programme complet de la manifestation qui comprendra 10 soirées. 2 soirées autrichiennes, 2 soirées françaises, 1 soirée espagnole et 2 soirées italiennes. 3 soirées tunisiennes complètent ce programme qui apporte dès l'abord 3 confirmation. La première de ces confirmations est la suivante. L'Autriche continue à être un partenaire privilégié du Festival international d'Elgem. Il y aura, comme chaque année, quasiment depuis un quart de siècle, l'orchestre du bal de l'Opéra de Vienne. Et cette année, le 15 août, la clôture sera également aux couleurs de l'Autriche avec le concert de Yuri Ravitch, le violoniste international, avec sa formation qui sera avec lui au Festival international d'Elgem. Une deuxième confirmation, c'est la fidélité de la Fondation Art et Culture by UIB qui, pour la 8e année consécutive, est là pour soutenir le Festival international de musique symphonique d'Elgem. Et là aussi, ce sont des ouvertures qui permettent de brasser plus de public et donner plus de rayonnement au festival. Troisième confirmation, c'est la ventilation des concerts. Il n'y aura pas des concerts tous les jours, mais ils sont regroupés de manière suffisamment harmonieuse pour permettre au public de se déplacer des grandes villes que sont Sfax, Sousse ou encore Tunis pour assister aux différents concerts de cette 39e édition du Festival international de musique symphonique d'Elgem. Jetons un coup d'œil maintenant sur le programme. Il s'ouvre le 11 juillet avec une soirée d'opéra et ce sera Didon et Aîné, une production du théâtre de l'opéra de la Cité de la Culture. Il y aura également le 16 juillet, une deuxième soirée tunisienne. Elle sera le fait de l'Orchestre symphonique de Sousse qui va proposer un concert intitulé Tarabiyet symphonique. Et on comprend par cela que ce sont des chansons orientales, tunisiennes également, qui seront interprétées avec un ensemble classique. Le 18 juillet, rencontre avec la Camerata de Barcelone, un concert espagnol qui marque la participation de l'Espagne à ce Festival d'Elgem. Ensuite, le 24 juillet et le 25 juillet, deux concert avec la même formation, l'orchestre L'Orphéon, qui est un orchestre fondé par Clément Rousseau en 2023 et qui donnera une première soirée dédiée en partie à Marcel Khalifa et sa suite andalouse et en deuxième partie, Douce France, un projet qui est porté par la Cité des Marmots, fondé par Mehdi Arjeri. Et donc ceci pour le premier concert avec un soliste oud qui n'est autre que Meher El Karoui. Le 25 juillet, deuxième concert de l'orchestre L'Orphéon, cette fois-ci, le Boléro de Ravel et Shahrazad de Rimsky-Korsakov seront à l'honneur. Retour le 1er août avec l'orchestre de bal de l'Opéra de Vienne, le 6 août et le 8 août. Encore une fois, on va retrouver la même formation à deux reprises. Il s'agit de l'orchestre Instabile di Arezzo, donc un orchestre italien, qui présentera une première soirée intitulée Cinecittà et Hollywood, musique de cinéma, donc, et une deuxième soirée, le 8 août, qui est consacrée à Naples dans la Méditerranée à travers les plus belles chansons napolitaines. Le festival se poursuit le 12 août avec l'orchestre symphonique de Carthage et la clôture aura lieu le 15 août avec Yuri Ravitch, le violoniste réputé. Voilà donc une idée sur le programme de la 39e édition du Festival international de musique symphonique d'Elgem. Je vous rappelle qu'elle se déroulera du 11 juillet au 15 août et qu'elle comprendra une dizaine de soirées. La conférence de presse organisée ce matin à Dar Africa, au musée d'Elgem, aura révélé et le programme et toutes les caractéristiques de cette 39e édition.

Jimmy Cliff, I Can See Clearly Now. Nous allons retrouver les aventuriers de Issam Marzouqi qui aujourd'hui est en sandwich entre deux chansons de John Lennon. Vous apprécierez aussi bien la chronique de notre collègue Issam Marzouqi que les deux chansons que je vous propose, Stand By Me, tout de suite après les aventuriers, et Woman, tout de suite en attendant la chronique.

Aujourd'hui, Frédéric Mariat. Un nombre important d'aventuriers cultivés ont eu une vie que l'on peut qualifier de double, dans laquelle l'action proprement dite a côtoyé la création littéraire. Cette seconde s'inspirant largement de la première. C'était là le cas de Joseph Conrad, de Bernard Traven, de Robert Louis Stevenson et de bien d'autres encore. Parmi ces écrivains aventuriers, l'anglais Frédéric Mariat, né en 1792 et mort en 1848, a réussi une alternance parfaite entre les deux activités, puisqu'après une carrière bien remplie d'officier de la marine, il a décidé en 1830 de se consacrer entièrement à l'écriture, en nous léguant une œuvre riche qui a eu une grande influence sur les auteurs de récits d'aventure de la seconde moitié du XIXe siècle et du début du XXe siècle, avec notamment deux œuvres, Mr. Midshipman Easy, publié en 1836, et The Children of the New Forest, de 1847. Frédéric Mariat est le fils d'un riche marchand député du Parlement anglais, et il fait preuve, depuis son plus jeune âge, d'un désir d'aventure maritime, plusieurs fois contrarié. Il entre cependant en 1806 comme aspirant à bord de la frégate impérieuse qui le conduira dans une série d'aventures comme une action guerrière sur la côte française de la Gironde, un sauvetage en mer, la capture de plusieurs navires sur la côte méditerranéenne d'Espagne et une prise d'un château en Catalogne. En 1809, atteint de la malaria, Mariat est évacué sur le Victorious. Lorsqu'il guérit, il retourne en Méditerranée à bord du navire Centaure et sauve à nouveau un marin tombé à l'eau. Il navigue ensuite jusqu'en 1811 sur plusieurs navires, l'Atlas, la Chubb, l'Aeolus, dans les Bermudes et sur les côtes de la Nouvelle-Écosse au Canada. Il sauve ce dernier navire au cours d'une tempête et repêche plusieurs hommes tombés à la mer. Lorsque la guerre avec l'Amérique se déclenche en 1812, sur la frégate le Spartan, il participe à la capture d'une centaine de navires américains, ce qui lui vaut d'être promu au grade de lieutenant avant de devenir capitaine à la fin de la guerre avec la France en 1815, en servant sur l'Espiègle et le Newcastle. Il se consacre alors à des études scientifiques, invente un canot de sauvetage qui lui vaut une médaille d'or et se marie. En 1820, à bord du Beaver puis du Rosario, il envoie en Angleterre la dépêche annonçant la mort de Napoléon à Sainte-Hélène. C'est aussi lui qui effectue un croquis du corps de l'empereur sur son lit de mort. En 1824, à bord du Larne, puis du Tiss, il participe à une expédition en Birmanie. En 1829, il est commandant de la frégate Ariane, qui a pour mission la recherche des bancs de sable autour de l'île de Madère et de l'archipel des Canaries. Ça sera là sa dernière mission, après laquelle il décide en 1830 de se consacrer à l'écriture avec la parution de son premier roman, The Naval Officer, l'officier de marine. Il continue alors à écrire des romans tout en dirigeant de 1832 à 1835 The Metropolitan Magazine. Son plus grand succès en librairie sera Mr. Midshipman Easy, paru en 1836. Mariat ne s'arrête pas de voyager pour autant, puisqu'il passe une année à Bruxelles et voyage aux États-Unis et au Canada, où il sert dans l'armée britannique contre les patriotes du Bas-Canada. Devenant membre de la Royal Society, il s'installe en 1843 dans une petite ferme où il meurt en 1848. Sa fille Florence Mariat connaîtra la célébrité après lui en devenant écrivaine, éditrice, chanteuse, actrice et dramaturge. Les romans de Frédéric Mariat ont servi de modèle pour les futurs romans de la mer, citant parmi ses œuvres Les marins d'eau douce, Le pirate, Le vaisseau fantôme, Le naufrage du Pacifique ou Les nouveaux Robinson, Les colons du Canada, Le petit sauvage. Enfin, une œuvre très technique, Code universel de signaux à l'usage des navires, du commerce, de toutes les nations.

L'air que nous venons d'écouter dans Stand By Me, nous l'écouterons plus tard dans d'autres chansons. Mais pour le moment, nous allons bientôt céder l'antenne à l'équipe du journal. Mohamed Ali Shaib sera là dans quelques minutes pour un flash. Il sera alors 18h et tout de suite après, rendez-vous avec la chronique Au jour le jour. Puis nos invités Gérald Di Giovanni et Armel Resso-Zaouch qui nous parleront de l'exposition qui aura lieu du 12 au 14 juin à la Villa Aneta à La Goulette. Une exposition de fond d'atelier qui verra la participation de Wafeh Chahri, Hakim Rmili, Armel Resso-Zaouch et Gérald Di Giovanni. Tous les détails tout à l'heure.

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1: Vous êtes toujours à l'écoute de Radio Tunis, Champ d'Inter, et les 18h, le point de l'actualité. Bonjour, l'instance nationale de sécurité sanitaire des produits alimentaires a appelé aujourd'hui tous les intervenants et acteurs économiques concernés par le transport et le stockage des eaux embouteillées et des boissons gazeuses à respecter les conditions de sécurité alimentaire, à éviter d'exposer ces produits aux rayons de soleil, aux sources d'humidité et de pollution. L'instance affirme qu'au cas où ces conditions ne sont pas respectées, des mesures légales et réglementaires seront prises contre les contrevenants. Le ministère de l'Agriculture exhorte les agriculteurs à faire preuve de vigilance et à prendre les mesures préventives nécessaires pour protéger les personnes, les biens et les équipements agricoles face aux perturbations climatiques attendues. En effet, d'après les prévisions météo, la situation reste favorable à l'apparition de cellules orageuses accompagnées de pluies parfois abondantes, notamment sur les gouvernorats de Kasserine, Sidi Bouzid, Kairouan et Zaghouan, avec des quantités prévues entre 20 et 40 mm et des chutes de grêle. Dans ce contexte, le ministère appelle à la nécessité de préserver les céréales collectées en les sécurisant à l'intérieur des dépôts et des espaces de stockage appropriés afin de les protéger de la pluie et de l'humidité. L'organisation des scouts tunisiens annonce le lancement de son nouveau projet environnemental intitulé « Plantons l'avenir ». Ce projet vise à planter 100 000 arbres sur une superficie de plus de 100 hectares répartis sur toute la Tunisie. Ce projet s'étendra sur 18 mois afin de protéger les forêts et lutter contre la désertification. Actualité dans le monde, l'antisioniste continue de mener des frappes massives sur le Liban en violation du cessez-le-feu entré en vigueur le 17 avril. Au moins 13 martyrs sont tombés aujourd'hui et 15 blessés dans des frappes sur le sud du Liban, notamment contre la ville de Sour. Donald Trump a affirmé aujourd'hui qu'il comptait continuer à attaquer très durement l'Iran, y compris en visant des centrales électriques. Trump s'est dit être en droit de frapper l'Iran après la destruction lundi d'un hélicoptère américain. Il a estimé que pourtant les deux parties étaient vraiment sur le point de conclure un accord. Trois membres d'équipage indien sont portés disparus et 21 ont été secourus après une attaque contre un navire marchand au large des côtes d'Oman. L'attaque s'est produite dans la journée. Le représentant permanent de l'Iran auprès des Nations Unies à Vienne a déclaré aujourd'hui que la résolution adoptée par le Conseil des gouverneurs de l'Agence internationale de l'énergie atomique contre son pays était contre-productive dans le contexte actuel. Voilà, je vous retrouve à 19h pour une édition complète du journal. Restez à l'écoute.
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6: Bonjour à toutes et à tous, j'ai le plaisir de vous retrouver avec la complicité de Nawel Saidi pour la chronique « Au jour le jour ».
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6: Nous allons nous intéresser à ce terme de « Aouada ». « Aouada », ça veut dire « un concert ». ça veut dire qu'une troupe musicale va venir et va faire sa performance. Et cette performance est appelée Aouada. Par extension, on va désigner de Aouada également la troupe dans certains cas. Mais cette troupe, on la nomme généralement Jaouk. Et le Jaouk traditionnel comprenait 3 à 5 musiciens. Et ce Jaouk, tel qu'il était nommé, a évolué vers le terme de Jaouka. Et lorsqu'on dit Jaouka, eh bien, ça veut dire le groupe, l'ensemble musical qui va être à l'origine de cette performance qu'on appelle Aouada. Et dans une Jaouka, il y a bien évidemment plusieurs musiciens et ces musiciens sont généralement accompagnés par une danseuse qu'on appelait Sana et non pas Raqsa. Et ce terme de Sana n'est pas véritablement resté dans notre vocabulaire au quotidien, même si il est encore utilisé dans quelques cas. Voilà donc le Jaouk et la Aouada qui nous intéressent ce matin.
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6: Voici un terme qui revient souvent lorsque quelqu'un est malade. On parlera parfois de médicament Raouani. Raouani, ça désigne tout ce qui est médecine traditionnelle. Et cette médecine traditionnelle est en général une phytothérapie parce que le Raouani se base beaucoup sur les herbes médicinales. Eh bien, ces herbes sont très nombreuses et dans la tradition tunisienne, on ira les cueillir pour obtenir parfois des infusions ou pour les utiliser comme cataplasme, mais en tout cas, cette médication Raouani, mal vue dans certains cas, bien vue dans d'autres, est une de ces médecines douces qui font partie de l'arsenal médical de proximité qu'on utilise dans chaque maison pratiquement. Raouani, un terme à retenir, il désigne tout ce qui est traditionnel en termes de médecine.
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6: Nous allons nous intéresser à 3 galeries d'art qui se trouvaient au centre-ville de Tunis et qui ont constitué une véritable bouffée d'oxygène dans le monde des arts. Il s'agit de la Galerie des Arts qui était animée par Juliette Naoum à la rue Ibn Khaldoun. Il y avait également avec Mahmoud Sehili la Galerie At-Taswir rue d'Alger et la Galerie Ertissem rue Saint-Jean animée par Abdelrazak El-Fehri. 3 galeries qui ont rassembler les jeunes artistes des années 60-70, des jeunes artistes qui contestaient tant soit peu le monde de l'école de Tunis et qui, peu à peu, auront droit à l'expression complète et puis imposeront peu à peu leur art et deviendront les ténors de la production artistique en Tunisie. 3 galeries ont été le havre de tous ces artistes, de toute cette génération, At-Taswir, Ertissem et la Galerie des Arts. Toutes les 3 ont disparu et aujourd'hui, au centre-ville, il reste peu d'espace qui se consacre ou qui accueille du moins des arts plastiques. À bientôt sur RTCI en vous invitant à cueillir le jour nouveau qui se présente.
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1: Avec aujourd'hui Gérald Di Giovanni, bonjour, bienvenue au Studio 10.
2: Bonjour Artem.
1: Et également avec nous Armel Resso-Zaouch, bonjour et bienvenue.
3: Bonjour Artem.
1: Nous allons parler de l'exposition qui se tient à partir du 12 juin à la Villa Aneta, une exposition de fond d'atelier qui

0: la véritable écriture des artistes, non pas l'œuvre finie sur la cimaise d'une galerie, mais tout le travail préparatoire, les croquis, les esquisses, les ébauches. Donc voilà, tout ça, ça va être à disposition du public pendant ces 3 jours.
1: À partir du 12 juin.
0: Alors, le 12 juin, donc ça sera vendredi 12 avec un vernissage à 18h. Et ça se prolongera donc le samedi et le dimanche en journée, donc de 10h à 19h.
1: Très bien. Et puis, des artistes invités qui ne sont pas très connus par le public parce que, comme vous, Armel Resso-Zaouche, ils ne vivent pas nécessairement en Tunisie.
0: Voilà, c'est ça. Alors ça, c'est particulièrement pour Armel. Je reviendrai après là-dessus. Non, Wafa Chahri et Hakim Remili vivent en Tunisie. Voilà, on a travaillé ensemble pendant quelques temps et donc voilà, cette complicité nous permet d'organiser une exposition.
1: Très bien. Et vous arrivez dans la bande, donc.
2: Bah voilà, moi j'arrive comme le troublion de la bande un peu après la première vague. Bah, je suis arrivé, moi, il y a 3 ans maintenant, bientôt 4, même 3 ans et demi, en Tunisie, à Marsa Plage. J'ai atterri là parce que j'ai une filiation avec Fouad Zaouche, qui est
1: votre
2: artiste, qui est voilà, et qui m'a appris hein, la peinture classique. On a baigné ensemble dans cette histoire. Moi, j'étais jeune, mais j'avais fait l'école du Louvre de Paris en tant qu'étudiant. Des Beaux-Arts, et l'école de Gobelins, et l'école des Gobelins, l'école de l'image, qui est une école qui forme les illustrateurs pour le dessin animé, Walt Disney, Pixar, enfin, tout ça, c'est des gens qui sortent de cette école. Donc j'ai eu cette chance d'être formé, et côté classique, parfois dans la peinture, et cette formation artistique classique, avec toute cette rigueur qu'on connaît de Fouad, parce qu'il fait tu n'es pas sans savoir, Athènes, on en parlait tout à l'heure en off, il fait des peintures très, très réalistes, très photographiques, avec cette touche école tunisienne. Donc il était un des rares à faire ce style de peinture, avec cette rigueur et cette discipline, parce qu'on voit un peu l'artiste comme un troublion, un peu comme je disais tout à l'heure, hein, un amuseur public, mais il y a tout un travail derrière qui est méconnu, surtout dans l'art figuratif.
1: Discipline et ponctualité, parce que Fouad Zaouche était l'unique artiste qui revenait à date fixe au même endroit.
2: Ouais.
1: C'était à la maison de la culture de Sidi Boussaïd, la maison Hedi Turki. Et il revenait à chaque fois avec de nouvelles œuvres.
2: Oui, parce qu'il était vraiment... Cette discipline amène une rigueur, cette rigueur amène de la productivité. D'ailleurs, notre ami 6 juin... À cette même rigueur, et c'est ce que j'ai apprécié aussi, c'est cette productivité, ce bouillonnement de créativité artistique, et puis voilà, c'est ce qui nous a profondément rapprochés. L'anecdote, c'est vrai que Fouad, de son vivant, devait rencontrer...
0: C'est mon grand regret, ouais. On devait se rencontrer, et ça s'est pas fait.
2: Il y a une époque... Et puis, bah, voilà, je te laisse prendre la suite.
0: Non, c'est un grand regret. C'est vrai que d'abord, j'admirais particulièrement sa peinture. On voit cette rigueur, on voit cette continuité sur la peinture figurative avec toute cette discipline. En plus, j'apprends par Armel qu'il était extrêmement maniaque sur ses couleurs puisqu'il les fabriquait lui-même. Ouais. Donc moi, je n'irai pas jusque-là. Je l'ai fait quand j'étais plus jeune, mais non, c'est trop fatigant. C'est trop...
2: Il y avait tout un matériel que moi, je trouvais... génial, parce que c'était
1: un
2: laboratoire. Non, mais c'était vraiment le laboratoire. C'est-à-dire qu'enfant, j'ai baigné dans les... C'est ça qu'on veut montrer au public. C'est cette alchimie, et qui est propre aux peintres figuratifs, beaucoup plus que les peintres abstraits. Parce que les peintres abstraits s'éclatent avec la couleur. Hein. Je dénigre pas l'art abstrait. Je garde mon avis pour moi. Ce ne sera que mon avis. L'art est subjectif. Mais il y a un travail, et il y a une rigueur, et il y a derrière les peintres figuratifs qu'il n'y a pas forcément dans l'art abstrait. C'est-à-dire que l'art abstrait, on n'est pas obligé de savoir vraiment dessiner. On peut s'éclater avec de la couleur, et ça peut suffire. L'art figuratif demande quand même une rigueur académique, l'architecture. On est architecte, on est maçon,
0: on est coloriste,
2: on est... Enfin, moi, je suis plasticien, donc je touche à la sculpture, au modélisme, à beaucoup de médiums différents. Je fais du cinéma aussi, je suis cascadeur sur un autre volet. Enfin, donc là, pour moi, c'est vraiment...

0: l'art avec un grand A et tout ce qui touche à la créativité.
1: Et vous avez fait partie, Armel Ressauzaouche, de la première équipe de Radio Nova.
0: Oui, c'est vrai, il y a très longtemps, il y a le mouvement hip-hop qui a démarré dans les années 80. On avait 10 ans de retard, même 6 à 10 ans de retard avec les États-Unis à l'époque en France, mais avec le Concorde, ça a réduit un peu les choses. Et j'avais dans mon groupe d'amis des amis qui étaient, alors je faisais une école d'art, hein, et on était quand même, c'était pas donné à tout le monde, donc c'était une certaine élite qui bénéficiait de ces formations. Donc une certaine bourgeoisie. Et j'avais des amis qui avaient des peintres pilotes de ligne, enfin des parents pilotes de ligne, et qui allaient à New York. Donc ils ramenaient de leur voyage des vinyles avec de nouvelles musiques, Grand Master Flash, Herbie Hancock, qui est jazzman, hein, mais qui commençait à faire une espèce de musique électro. Donc on a bénéficié, nous, ce petit noyau de Parisiens de Montparnasse, Trocadéro, hein, on a baigné dans cette musique. Et Radio Nova a été assez précurseur, puisque maintenant c'est devenu le R&B, enfin toute la dérive qu'on connaît aujourd'hui c'est plus du hip-hop, hein, c'est plus du tout le même style musical. Mais nous, c'était vraiment une mouvance artistique. C'était Peace, Love, Unity, et il y avait des graffeurs, ce qui a donné le street art, et qui se vend dans les galeries maintenant des millions. Dont les plus grands sont des amis à moi et qu'on a traîné dans les métros à faire entre guillemets ce qu'on appelait à l'époque du vandalisme et qui aujourd'hui se vend des millions dans les galeries. Donc oui, j'ai baigné dans cet univers très tôt. Et cette pédagogie de faire comprendre aux gens ce que c'est qu'une mouvance artistique, avec ma petite prétention, je voudrais essayer de faire comprendre, alors merci de cette vitrine, aux auditeurs et puis aux gens qui vont venir à cet événement, ce que c'est que ce travail, et pour le voir et pour s'en imprégner et pour le toucher, eh ben, venez nous rencontrer, venez voir des artistes qui baignent dans cet art, dont c'est leur vie, c'est dans leur sang, comme du magma dans un volcan, et on veut montrer notre travail, montrer nos croquis, montrer nos œuvres, et pas juste un tableau fini dans une galerie.
1: Introduisez-nous, Gérald Di Giovanni, au travail de Wafa Chahri et Hakim Rmili.
2: Alors, évidemment, la sélection, elle est plutôt figurative, puisque c'est un peu mon champ d'investigation. Et si j'ai choisi de travailler avec eux, c'est que eux aussi ont cette rigueur figurative. Voilà. Donc, il n'y a pas beaucoup d'œuvres exposées, forcément, mais d'une grande qualité. Donc, voilà.
1: Très bien.
2: La peinture figurative.
1: Et donc, cette notion fond d'atelier va marcher à fond. C'est ça.
2: L'année dernière, ça a été un véritable succès. Donc, oui, j'imagine que...
1: Ça inspire beaucoup de monde aujourd'hui.
0: Oui. Hein. Il faut rajouter aussi quand même ce qui est très important, c'est que on sait que l'art est assez inaccessible en règle générale pour les petites bourses, pour les gens. C'est surtout une certaine catégorie sociale qui peut se permettre de dépenser de l'argent, surtout de nos jours, dans quelque chose de quelque part pas nécessaire. C'est pas pour manger, c'est juste pour être beau à regarder. Et ce qui est beau
1: ou
0: à regarder,
1: beau.
0: Oui, oui.
2: C'est vital.
0: Et pour moi, voilà, ben, c'est ce que j'allais dire. Pour moi, c'est vital. Mais ça ne l'est pas pour tout le monde et je peux le comprendre. Donc, on a quand même voulu aussi essayer de proposer des choses à toutes les bourses. C'est-à-dire que ce fonds d'atelier, on n'est pas obligé d'avoir 2000, 3000 dinars pour repartir avec une œuvre. On peut avoir une œuvre pour
2: 50 dinars,
0: 30 dinars, 40 dinars, jusqu'à bon, effectivement 2000 pour des grandes pièces. Mais on va rester très raisonnable.
1: Et il y avait eu une très belle initiative à la fin des années 90 de la galerie Chiem, qui à l'époque se trouvait du côté de Mazassis, qui avait proposé des œuvres intéressantes, mais que des petits formats.
0: Voilà.
1: Et c'était à des prix absolument abordables par tous.
0: Exactement.
2: Mais ce qui a été un succès en France, où il y a quelqu'un qui a pensé au principe, c'est carré d'artiste ou quelque chose comme ça.
0: C'est ça.
2: Ou c'est
0: dans le même format.
2: Tu vois, voilà, des 20 par 20 pour tout le monde et à tel prix. Donc, voilà. Et ça fait le tour de France. Hein.
0: Exactement. Et en fait, c'est comme ça qu'on va pouvoir aussi redorer un peu le blason de l'art et de la culture, surtout en Tunisie où on est peu visible.
1: Alors, comme nous faisons connaissance, Armel Ressaux-Zaouch, que vous nous parliez de votre père, Fouad Zaouch, est-ce que vous êtes dans la même lignée artistique?
0: Alors, justement, Fouad était très classique, donc je ne vais pas refaire quelque chose que quelqu'un, et en l'occurrence quelqu'un que j'admire quand même pour son travail, il fait déjà très bien. Donc, je ne voulais pas être le copiste de mon père spirituel et artistique. ça serait bien, hein, mais ce n'était pas ma volonté. Et puis il faut avouer qu'à l'époque, de par ce parcours un peu Radio Nova, musique, ambiance un peu underground et très artistique, il faut dire que j'étais pas le dernier des sages. Enfin, je faisais pas partie des sages, j'étais avec un petit côté rebelle quand même. Donc je voulais pas rester dans cette peinture classique. Je voulais vraiment être créatif et m'éclater au plus grand niveau. Donc je voulais m'amuser. Parce que la notion de l'art, il faut s'amuser, et quand on s'amuse, c'est comme une bonne cuisine. Hein. On fait une bonne cuisine, quand on mange, les invités sont contents, pas parce qu'on a pris des bons produits, mais parce que c'est fait avec amour. Donc la notion d'amour et de passion, il faut l'avoir dans l'art. Et je me suis mis, qu'est-ce qui me passionne? Le dessin, la bande dessinée, les illustrations, l'histoire, l'antiquité, enfin, le patrimoine humain, enfin, tout ça m'intéresse beaucoup. Et c'est vrai que je me suis spécialisé plus dans l'illustration pédagogique, l'illustration de romans. Sans prétention, je me suis promené avec mon carnet, j'ai fait des écoles, j'ai été formé, hein, par de très bonnes écoles d'ailleurs, et puis j'ai été repéré très tôt par des grandes maisons d'édition comme Hachette, Nathan, Bayard, Grund, Plon, Albin Michel, enfin, ce sont des grandes maisons d'édition françaises qui sont connues à l'international. Et j'ai eu la chance de pouvoir être donc édité, et de pas forcément proposer mes créations, ça en a fait partie, mais aussi de répondre à des commandes, et surtout pour des livres sur l'histoire, l'archéologie, l'histoire de France, le Moyen-Âge, les contes orientaux, tout un tas de collections de livres sur l'art et la culture. Et donc ça m'a permis vraiment de me spécialiser dans ce style de dessin, et vous allez pouvoir découvrir d'ailleurs toutes mes œuvres qui seront exposées à la Villa sont des planches qui ont été éditées.
2: Ce qui est une première, parce que c'est une première.
0: Oui, parce que c'est pas des simples de dessin, parce que ça m'amuse de dessiner sur un coin de table. Ce sont toutes les études, les ébauches, voire les originaux, qui ont été ensuite utilisés pour les couvertures de romans, qui ont été imprimés à 5 000, 10 000, 15 000 exemplaires, ou qu'on fait des affichages. Donc vous repartez, il faut que les gens aient conscience qu'ils repartent avec... pas juste le dessin d'un amateur qui fait un beau dessin, mais avec quelque chose qui a toute une histoire derrière. Et c'est cette histoire-là que je vais montrer et expliquer.
1: Très bien, et vous serez dans votre classicisme habituel.
2: Pas toujours.
0: Moi, je suis moins classique. C'est pas très élogieux pour mon ami. Hein. Moi, je suis censé être le gros créatif.
1: Ah non, mais lui, c'est le prof aussi.
2: Non, mais je serais surpris de la prochaine. Parce que j'ai mis de côté...
0: Moi, j'admire vraiment sa productivité et sa technicité de peinture. Et je pense qu'on est complémentaires. C'est pour ça qu'on s'est un peu pas mis de côté par rapport aux deux autres artistes qui sont de bons peintres, mais qui n'ont peut-être pas eu ce parcours de vie de peinture. Nous, c'est notre métier. Gérald comme moi, c'est vraiment notre métier, on en vit. On est spécialisé dans un domaine. Moi, c'est le dessin, l'illustration, l'historique, avec la base et la rigueur que ça demande, avec l'exactitude même sur des nombres de boutons, de cols de chemise. Il faut être très rigoureux. J'ai retrouvé cette rigueur avec mon ami et collègue, et on se respecte mutuellement par rapport à notre travail complémentaire. Donc on veut montrer ça sur cet événement, effectivement, donc la peinture plus classique, comme tu veux.
1: Très bien dit. Et donc, en conclusion, est-ce qu'on pourrait reprendre un peu l'esprit de cette rencontre, de cet événement?
0: L'esprit?
2: Ouais.
0: Alors, qu'est-ce que tu entends par esprit, Thème?
1: Non, je veux dire, c'est un moment aussi où on peut converser avec les artistes.
2: C'est un moment de complicité, en fait.
0: On n'est pas du tout là, et tu m'arrêtes si je me trompe, hein, mais on n'est pas du tout là pour afficher nos œuvres et boire des verres avec nos amis en regardant nos tableaux. C'est vraiment être en communication avec le public, expliquer notre travail, répondre à des questionnements, raconter l'histoire. C'est comme une personne qui va dans une brocante et qui va acheter un objet. Il va acheter l'objet parce qu'il a eu un coup de cœur. Il va regarder un tableau parce qu'il a eu un coup de cœur. Mais derrière cet objet, il y a toute une histoire. Et quand on va dans une brocante, on ne va pas à Ikea. On vient acheter un objet qui raconte une histoire. Derrière nos œuvres, il n'y a pas juste une œuvre plastique, il y a une histoire. Il y a comment on l'a fait, qu'est-ce qui nous a inspiré, pourquoi on a fait ça, qu'est-ce que nous on a voulu dire, et peut-être que toi, même tu vas regarder la même œuvre, tu ne vas pas du tout avoir le même avis, ça ne va pas avoir la même émotion, mais là tu vas pouvoir savoir ce qu'a voulu faire l'artiste, parce que tu l'as à côté de lui, et il va te l'expliquer, ça c'est précieux.
1: Très bien, sur la même ligne ?
2: Oui, voilà, parfait.
1: Tout à fait, donc on acquiesce nous aussi. Et on vous souhaite tout le succès pour cette deuxième
2: édition.
1: Ah, c'est la deuxième fois.
2: Deuxième édition.
1: C'est très bien. Les fonds d'atelier, et cette fois-ci, quatre artistes. L'année dernière, c'était deux artistes, vous-même, et puis...
2: Bernard Roff.
1: Voilà, et donc ça s'ouvre un peu plus.
2: Mmh. Voilà.
1: Alors, tout nos voeux de succès, vraiment.
2: Merci beaucoup, Hachem.
0: D'ailleurs, tu viens nous voir, hein, il faut.
1: Je vais amener mes œuvres,
0: je vais les exposer, il n'y a aucun problème.
2: Je fais une petite place.
0: On te fera un fond d'atelier.
1: Super. Mais écoutez, on vous souhaite toute la bonne humeur du monde et je vois que vous êtes vraiment de super bonne humeur. Un grand merci. Je vous offre cette chanson qui est un peu à la croisée, non pas du hip-hop et du rhythm and blues, mais plutôt à la croisée du hard rock et du nouveau rock. Écoutez plutôt, c'est des punks qui chantaient.

0: The Knack, My Sharona, restez avec nous sur RTCI. Notre roue libre musicale commence dans quelques instants. Nous avons choisi pour vous aujourd'hui Dire Straits avec plusieurs compositions de Mark Knopfler et toute sa bande. Nous écouterons Once Upon a Time in the West, Sultans of Swing, Romeo and Juliet et une version remasterisée de Brothers in Arms. Et nous commencerons par On Every Street, d'un album sorti au début des années 1990. Retrouvez nos invités du jour, Gérald Di Giovanni et Armel Resso Zaouche. Retrouvez également Abtissem Khalfalla sur les réseaux sociaux de RTCI. Notre émission va continuer en musique. Elle est assurée aujourd'hui par Raif Wislet à la console, Rim Trablsi pour le web, Hatem au micro à 19h. Rendez-vous avec Mohamed Ali Shaib et l'édition complète du journal de la rédaction de RTCI. Merci pour votre écoute et je vous suggère d'apprécier chaque note des 5 titres de Dire Straits que nous avons choisi pour vous. Bonne soirée sur RTC.
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1: Sur les ondes de Radio Tunis, Channel Inter, le journal présenté ce soir par Mohamed Ali Cheb. Au sommaire de cette édition, la Tunisie décidée à renforcer son ancrage africain. Elle met le cap sur la zone de libre-échange continentale africaine, la ZLECAF. Le salon de la promotion immobilière se tient à partir de demain à Tunis. Des solutions au financement des logements seront exposées. L'instance nationale de sécurité sanitaire des produits alimentaires promet de sévir contre tous les intervenants qui ne respectent pas les conditions de sécurité alimentaire. La 9e édition du Festival international des arts du cirque et des arts de la rue se tient à partir de demain. Les spectacles parcourront 12 gouvernorats. Et dans le monde, Donald Trump menace de continuer à attaquer très durement l'Iran et Téhéran dénonce les messages contradictoires de Washington et ses violations répétées du cessez-le-feu. Ceci alors que le Qatar offre sa médiation afin de réduire les divergences qui subsistent entre l'Iran et les États-Unis. Madame, Monsieur, bonsoir. La première édition du Forum de la Zone de Libre-Échange Continentale Africaine, ZLECAF, s'est tenue aujourd'hui en marge du Salon International de l'Alimentation en Afrique. Ce forum stratégique a permis d'exposer les mécanismes d'intégration de l'économie tunisienne dans l'espace commercial africain. Fahi Bouzayane, du ministère du Commerce, a déclaré que la diversification des marchés d'exportation n'est plus une option face à la vulnérabilité des marchés traditionnels de la Tunisie. Elle a relevé la faible part des exportations nationales acheminées vers les pays africains qui ne dépassent pas les 4,5%. Il a précisé que la Tunisie dispose de la plus grande diversité en termes de produits et de pays atteints avec 42 pays. Et le responsable a indiqué que 25 pays africains sont sur le point de franchir une étape décisive pour la ZLECAF en finalisant la domestication de leurs concessions tarifaires contre 11 actuellement. Le salon de la promotion immobilière se tient à partir de demain au palais des congrès Mohamed V à Tunis. Il se poursuivra jusqu'au 13 juin. Le salon vise à présenter une offre diversifiée des nouveaux projets de logement, le logement social, ainsi que les conseils et solutions aux problèmes majeurs du secteur face à l'augmentation excessive du coût de construction et des prix. 50 exposants seront présents au salon. Ils sont spécialisés dans la promotion immobilière, les services immobiliers, le financement et la finition. La STEG adapte son système de gestion du réseau électrique au nouveau contexte des énergies renouvelables. Un système automatisé de prévision de la demande en électricité vient d'être développé par la STEG et l'Agence japonaise de coopération internationale, la JICA. Ce système vise à maintenir la stabilité de l'exploitation du réseau électrique en raison de l'introduction croissante de sources d'énergie renouvelables. Ces sources sont caractérisées par leur forte variabilité, ce qui pourrait impacter la stabilité du réseau électrique. Nisa Jebe, chargée des programmes seniors à l'Agence japonaise de coopération internationale, au micro de ZNFS.
2: En fait, à travers ce projet, une équipe d'experts a été mobilisée pour travailler avec les ingénieurs de la STEG en vue d'atteindre trois objectifs principaux. D'abord, au niveau de la gestion et de l'exploitation du réseau électrique, un système automatisé de prévision de la demande a été conjointement élaboré entre les experts de la STEG et de la JICA. Utilisant les derniers algorithmes d'apprentissage automatique, ce qu'on appelle machine learning. Et ce système permet une modernisation des tâches quotidiennes liées à la prévision de la demande pour avoir des prévisions plus fiables et plus adaptées aux conditions météorologiques réelles. Deuxièmement, par rapport à l'impact du raccordement des infrastructures de la mobilité électrique, ce projet a permis d'avoir un transfert de technologies et un partage d'expériences en vue d'intégrer de manière plus sûre et plus fluide les infrastructures de recharge pour véhicules électriques au réseau électrique national. Le projet a permis aussi d'apporter de l'assistance technique à la STEG en matière de stockage de l'électricité produite à partir des énergies renouvelables. Et donc la STEG a pu bénéficier d'une assistance par rapport à l'élaboration des spécifications techniques pour le déploiement de systèmes de stockage par batterie sur le territoire tunisien. Et donc ce sont des infrastructures de stockage qui seront raccordées au réseau électrique de la STEG.
1: La commission de l'organisation, de l'administration, de la numérisation, de la gouvernance et de la lutte contre la corruption à l'ARP poursuit demain l'examen de la proposition de loi relative à l'encadrement de l'exercice des activités de marketing numérique et de promotion sur les sites web et les réseaux sociaux. Des représentants de l'initiative législative seront auditionnés lors de cette séance. Le texte vise à établir un cadre juridique régissant la publicité et le marketing électronique en Tunisie de manière à garantir la transparence, protéger les consommateurs et lutter contre les pratiques illégales dans l'espace numérique. Exporter des solutions technologiques plutôt que de simples compétences, c'est tout l'enjeu de la présence tunisienne au salon London Tech Week 2026 qui se poursuit jusqu'au 12 juin. Pour sa deuxième participation consécutive, la Tunisie a déployé un pavillon national fort de plus de 20 startups et PME numériques. Cette délégation d'une vingtaine d'entreprises est menée par la Connect et la Chambre de commerce tuniso-britannique. Elle veut imposer la Tunisie comme le hub technologique incontournable entre l'Europe et l'Afrique, un positionnement renforcé par les accords économiques bilatéraux. Aslan Bennajab, président de la Connect, au micro de Zainab Fès.
0: L'intérêt d'un événement comme la London Tech Week, transformer une présence en opportunité réelle. Et donc cette année, la Tunisie participe pour la deuxième année consécutive avec un pavillon national réunissant une belle vingtaine de startups et entreprises numériques. Ce qui change par rapport à l'année dernière, c'est que nous ne sommes plus dans la découverte. Nous sommes dans une logique plus pratique. Nous savons comment mieux rencontrer des investisseurs, mieux créer des partenariats avec eux, mieux ouvrir des marchés et mieux comprendre ce que recherchent réellement les grands acteurs internationaux. Donc ici, on voit clairement que la technologie est beaucoup plus concrète. Aujourd'hui, on parle d'IA, de cybersécurité, de health tech, de fintech, pas comme des slogans, mais comme des questions straight to the point. Les investisseurs posent des questions claires. Quel est le problème que vous résolvez? Quel type de client vous avez et quel marché vous voulez atteindre? Et c'est là justement où la Tunisie a une vraie carte à jouer avec les entreprises qui sont connues pour leur agilité, leur compétitivité, la super formation de leurs promoteurs. Elles sont tout simplement capables de développer des solutions facilement exportables. C'est ça la force des entreprises tunisiennes. Et notre position justement entre l'Afrique, l'Europe et le monde arabe est aussi un atout très très fort. Donc l'objectif pour finir, c'est de revenir en Tunisie avec des contacts confirmés, qualifiés, avec des pistes d'affaires et des partenariats.
1: L'Instance nationale de sécurité sanitaire des produits alimentaires a appelé aujourd'hui tous les intervenants et acteurs économiques concernés par le transport et le stockage des eaux embouteillées et des boissons gazeuses à respecter les conditions de sécurité alimentaire, notamment face à la hausse des températures. L'Instance souligne l'importance d'assurer la protection nécessaire de ces produits contre les rayons de soleil, les sources d'humidité et de pollution. L'Instance a affirmé qu'au cas où ces conditions ne sont pas respectées, des mesures légales et réglementaires seront prises contre les contrevenants conformément à la législation en vigueur, dont notamment la saisie, la destruction et la rédaction de procès-verbaux. Les Tunisiens peuvent voyager sans visa dans 66 pays selon le Henley Passport Index 2026. Les détenteurs d'un passeport tunisien peuvent accéder à 66 destinations à travers le monde sans visa préalable classique et ce grâce à des exemptions de visa, des visas à l'arrivée, des visas électroniques ou encore des autorisations de voyage en ligne obtenues avant le déplacement. Ces pays sont répartis à travers l'Afrique, l'Asie, l'Océanie et l'Amérique avec 66 destinations accessible. La Tunisie occupe la 69e place mondiale dans le classement Henley Passport Index 2026. La 9e édition du Festival international des arts du cirque et des arts de la rue se tiendra à partir de demain et jusqu'au 28 juin. L'ouverture officielle aura lieu sur l'avenue Habib Bourguiba à Tunis avec de grandes parades carnavalesques et des spectacles en plein air. Cette édition verra la participation de plus de 10 pays, à savoir l'Espagne, l'Argentine, l'Italie, la France, le Chili, la Guinée, la Mauritanie, l'Algérie et le Maroc, ainsi que des troupes tunisiennes. Les spectacles paront parcourant 12 gouvernorats, Tunis, Ben Aous, Larianna, Bizerte, Nabeul, Lokef, Sidi Bouzid, Kairouan, Zaghouan, Siliana, Sfax et Sousse. Actualité dans le monde, l'antisioniste continue de mener des frappes massives sur le Liban en violation du cessez-le-feu entré en vigueur le 17 avril. Au moins 13 martyrs sont tombés aujourd'hui et 10 blessés dans des frappes sur le sud du Liban. Les frappes ont notamment visé les villes de Sousa et Nabatéa. Donald Trump a affirmé aujourd'hui qu'il comptait continuer à attaquer très durement l'Iran, y compris en visant des centrales électriques et des ponts. Trump s'est dit être en droit de frapper l'Iran après la destruction lundi d'un hélicoptère américain. Il a estimé que pourtant les deux parties étaient vraiment sur le point de conclure un accord. Il a estimé que les Iraniens n'arrêtent pas de le mener en bateau. Et dans un nouveau revirement, le président américain a jugé que l'Iran prend trop de temps à négocier un accord et va en payer le prix. Il a indiqué que l'armée iranienne est un chaos complet et total. De son côté, et réagissant aux frappes américaines la nuit dernière contre des cibles dans le sud de l'Iran, le ministère iranien des Affaires étrangères a déclaré que la diplomatie est mise à mal

0: l'Iran et les États-Unis. Football, la Tunisie poursuit sa préparation au Mexique avant son entrée en lice le 15 juin face à la Suède en Coupe du Monde. D'ici au 15 juin, le programme restera essentiellement axé sur les derniers réglages tactiques et la récupération. Le sélectionneur de la Tunisie, Sabah El Haïchi, peut compter sur un groupe au complet pour cette dernière phase de préparation et l'ambiance au sein du groupe est jugée positive à l'approche donc du début de la compétition. Le sélectionneur s'est entretenu avec ses joueurs afin de les informer de certaines décisions concernant l'organisation de l'équipe et les orientations qui seront adoptées durant le tournoi. La situation météo reste favorable cette nuit à l'apparition de cellules orageuses accompagnées de pluies sur les régions du centre et localement sur le nord du pays. Ces pluies seront parfois abondantes, notamment dans les gouvernorats de Kasserine, Sidi Bouzid, Kairouan et Zaghouan, où les cumuls maximaux devraient varier entre 20 et 40 mm. Dans une alerte météo, l'Institut national de la météo prévient que les orages pourraient également être accompagnés de chutes de grêle et de fortes rafales de vent. Voilà, c'est la fin de ce journal, mais avant de vous quitter, un rappel de ses principaux titres. La Tunisie décidée à renforcer son ancrage africain, elle met le cap sur la zone de libre-échange continentale africaine, la ZLECAF. Le salon de la promotion immobilière se tient à partir de demain à Tunis. Des solutions au financement des logements seront exposées. La 9e édition du Festival international des arts du cirque et des arts de la rue se tiendra à partir de demain. Les spectacles parcourront 12 gouvernorats. Et dans le monde, Donald Trump menace de continuer à attaquer très durement l'Iran et Téhéran dénonce les messages contradictoires de Washington. Ceci alors que le Qatar offre sa médiation afin de réduire les divergences qui subsistent entre les deux pays. Voilà, c'est la fin de ce journal. Merci d'avoir été des nôtres. Je vous retrouve à 20h pour un flash de l'actualité. Restez à l'écoute.
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1: 20h sur les ondes de Radio Tunis, Chaîne Inter, un flash de l'actualité. Bonsoir. Le président du Conseil égyptien pour la coopération internationale, Mouataz Aslen, a annoncé aujourd'hui à Tunis la création d'un conseil d'affaires tuniso-égyptien. Il a précisé que l'objectif est de dynamiser les échanges commerciaux et de favoriser une entrée conjointe sur le marché africain. Sachez que le volume des échanges commerciaux entre la Tunisie et l'Égypte s'élève actuellement à 500 millions de dollars. Le salon de la promotion immobilière se tient à partir de demain au Palais des Congrès à Tunis. Il se poursuivra jusqu'au 13 juin avec la participation de 50 exposants spécialisés dans la promotion immobilière, les services immobiliers, le financement et la finition. Le salon vise à présenter une offre diversifiée des nouveaux projets de logement. La délégation de l'Union européenne en Tunisie annonce l'ouverture des candidatures pour les étudiants souhaitant participer à l'organisation et l'encadrement des sessions jeunes et sciences. Ces sessions se tiendront dans plusieurs régions du pays dans le cadre du projet SWAFI. Ce projet bénéficie d'un financement de 9,5 millions d'euros. Il vise à soutenir l'employabilité des jeunes. Le mercredi 24 juin à minuit est la date limite pour le dépôt des candidatures. L'Office des Tunisiens à l'étranger annonce que les inscriptions sont ouvertes pour les colonies de vacances destinées aux enfants de la diaspora tunisienne. Le programme propose des activités de loisirs et de découvertes touristiques via les cours d'été de la langue arabe et les visites gratuites des principaux musées et sites archéologiques. Les parents souhaitant inscrire leurs enfants sont appelés à remplir un formulaire électronique. Le formulaire est disponible sur la page officielle de l'Office des Tunisiens à l'étranger. Plus tard, le 30 juin 2026. La candidature du village de Sidi Boussaïd en vue de son inscription sur la liste du patrimoine mondial sera examinée lors de la 48e session du comité du patrimoine mondial de l'UNESCO, comité qui se tiendra en République de Corée du 20 au 29 juillet. L'UNESCO précise que le dossier tunisien figure parmi les 30 nouvelles propositions d'inscription qui seront soumises au vote des 21 États membres du comité. Ce sera entre le 24 et le 26 juillet. Actualité dans le monde, Donald Trump a affirmé aujourd'hui qu'il comptait continuer à attaquer très durement l'Iran dans un nouveau revirement. Le président américain a jugé que Téhéran prend trop de temps à négocier un accord et va en payer le prix. De son côté, le ministère iranien des Affaires étrangères a déclaré que la diplomatie est mise à mal par le recours à la force. Il a dénoncé les messages contradictoires de Washington et ses violations répétées du cessez-le-feu. Alors que les pourparlers entre Washington et Téhéran semblent marquer le pas, des médiateurs qataris se sont rendus aujourd'hui à Téhéran pour tenter de rapprocher les positions et surmonter les derniers points de blocage dans les discussions entre l'Iran et les États-Unis. L'armée américaine a tiré sur un pétrolier au large d'Oman. 3 membres d'équipage indien sont toujours portés disparus. L'armée américaine a indiqué que le pétrolier tentait d'exporter du pétrole d'Iran malgré le blocus imposé par les États-Unis. Handball, le tirage au sort préliminaire du championnat du monde masculin 2027 a placé aujourd'hui la Tunisie dans le groupe A aux côtés de l'Allemagne, pays hôte, de la Serbie et de l'Uruguay. La compétition se déroulera dans 6 villes allemandes du 13 au 31 janvier 2027. L'Afrique sera représentée par la Tunisie, l'Égypte, le Cap-Vert, l'Algérie et l'Angola. Voilà, c'est la fin de ce flash. 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